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Merci de passer ce dimanche soir bien branché à votre radio à Drummondville. Je m'appelle Mathieu Guimond. On passe la soirée ensemble et on parle un peu d'actualité. Qu'est-ce qui retient l'attention, les choses que vous devez savoir. Là, on se met à jour en ce dimanche via mondrummond.com, notre site web d'actualité mis à jour par notre équipe de la salle des nouvelles d'Arsenal Média. Vous le savez, on va déclencher les élections vraisemblablement cette semaine. Et il y aura un nouveau comté dans la région, Marie-Lacoste-Gérin-Lajoie. Comment on prépare ça, une élection dans un nouveau comté? Ben, allez lire l'article très intéressant du collègue Louis-Philippe Arnoy-Harel, la salle des nouvelles d'Arsenal Média, qui va vous tenir au courant, qui va vous dévoiler les dessous de l'élection dans ce nouveau comté dans la région. Alors, il y a des gens qui iront voter pour leurs députés, mais dans un tout nouveau comté dans la région lors des élections du 5 octobre prochain. Les détails sur cette nouvelle et d'autres nouvelles, rendez-vous sur mondrummond.com en ce dimanche.

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On est le dimanche 23 août 2026. On passe la soirée ensemble bien branché à votre radio à Drummondville. Salut, je m'appelle Mathieu Guimond. Je m'occupe de vous ce soir avec, entre autres, des propositions d'activités à faire, des économies également. On va se mettre à jour également dans l'actualité aussi. Bref, pas mal d'affaires à vous proposer pour terminer la fin de semaine ensemble. Tiens, pourquoi pas? On est dimanche soir. On en profite pour se faire un petit bilan de week-end. Vous avez passé une belle fin de semaine. Il y avait quand même pas mal d'activités à Drummond, les environs à faire, hein? Qu'est-ce qui vous a occupé en fin de semaine? Faites-nous donc signe via nos réseaux sociaux, le site web, la station. Vous pouvez également nous faire signe en nous appelant, en nous textant, histoire de se faire un petit bilan de la fin de semaine. Comment ça s'est passé pour vous à Drummondville?

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Hey, c'est un plaisir de passer ce dimanche soir en votre compagnie, bien branché à votre radio à Drummondville. On se fait un petit bilan de la fin de semaine. Salut à Patrick et Élise qui m'ont texté un peu plus tôt ce soir. Eux autres, ce qu'ils ont fait en fin de semaine, sont allés triper avec les enfants, sont allés chez Zone Amusement à Drummondville. Et ça a l'air, les enfants veulent déjà y retourner. Ben, c'est ça, hein? 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

Merci de passer ce dimanche soir bien branché à votre radio à Drummondville. Je m'appelle Mathieu Guimond. On passe la soirée ensemble et on parle un peu d'actualité. Qu'est-ce qui retient l'attention, les choses que vous devez savoir. Là, on se met à jour en ce dimanche via mondrummond.com, notre site web d'actualité mis à jour par notre équipe de la salle des nouvelles d'Arsenal Média. Vous le savez, on va déclencher des élections vraisemblablement cette semaine et il y aura un nouveau comté dans la région, Marie Lacoste-Gérin-Lajoie. Comment on prépare ça, une élection dans un nouveau comté? Ben, allez lire l'article très intéressant du collègue Louis-Philippe Arnoy-Harel dans la salle des nouvelles d'Arsenal Média qui va vous tenir au courant, qui va vous dévoiler les dessous de l'élection dans ce nouveau comté dans la région. Alors, il y a des gens qui iront voter pour leur député, mais dans un tout nouveau comté dans la région lors des élections du 5 octobre prochain. Les détails sur cette nouvelle et d'autres nouvelles, rendez-vous sur mondrummond.com.

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On est le dimanche 23 août 2026. On passe la soirée ensemble bien branché à votre radio à Drummondville. Salut, je m'appelle Mathieu Guimond. Je m'occupe de vous ce soir avec, entre autres, des propositions d'activités à faire, des économies également. On va se mettre à jour également dans l'actualité aussi. Bref, pas mal d'affaires à vous proposer pour terminer la fin de semaine ensemble. Tiens, pourquoi pas? On est dimanche soir, on en profite pour se faire un petit bilan de week-end. Vous avez passé une belle fin de semaine. Il y avait quand même pas mal d'activités à Drummond, les environs à faire, hein? Qu'est-ce qui vous a occupé en fin de semaine? Faites-nous donc signe via nos réseaux sociaux, le site web, la station. Vous pouvez également nous faire signe en nous appelant, en nous textant, histoire de se faire un petit bilan de la fin de semaine. Comment ça s'est passé pour vous à Drummondville?

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Hey, c'est un plaisir de passer ce dimanche soir en votre compagnie, bien branché à votre radio à Drummondville. On se fait un petit bilan de la fin de semaine. Salut à Patrick et Élise qui m'ont texté un peu plus tôt ce soir. Eux autres, ce qu'ils ont fait en fin de semaine, sont allés triper avec les enfants, sont allés chez Zone Amusement à Drummondville. Et ça là, les enfants veulent déjà y retourner. Ben, c'est ça, hein? 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
1: Drummond, comment ça va ce matin? Bon lundi, Tommy Coderre qui est au micro, toujours en studio ici pour le Viva 105.3. J'espère que vous allez bien. Si vous travaillez sur la route, si vous êtes en déplacement, si vous êtes ailleurs dans le centre du Québec et toujours à l'écoute, ben je vous souhaite un excellent réveil, un bon début de semaine. Pour de vrai, on a de la moyenne température, on va dire ça comme ça. Mais je pense que ça va peut-être faire du bien d'avoir un peu de pluie. Ouais, ouais, ouais. 14 degrés ce matin, ça se réchauffe assez rapidement pour la journée. On attend 23 aujourd'hui. Aujourd'hui, ressenti 27, quelques petites averses et quelques orages aussi qui pourraient arriver en après-midi. Après ça, ce soir, cette nuit, ça se poursuit avec un 14 degrés au maximum dans la nuit. C'est la température qui fait ce matin. Pour demain, très similaire à aujourd'hui, mais on tombe à 21 au maximum. Sinon, c'est les mêmes prédictions. Pour mercredi, journée ensoleillée pour l'instant. Peut-être que ce sera un petit peu plus couvert, plus les prédictions vont changer au courant des prochaines heures, des prochains jours. Jeudi et vendredi, c'est le retour des averses autour de 26 et 20 degrés. Samedi, c'est un peu de gris avec des alternances soleil-nuages et dimanche, de la pluie encore une fois. Fait que peut-être une semaine parfaite pour se relancer dans un petit ménage en changement de saison comme ça qui approche. Peut-être justement se libérer là des vêtements qui feront plus l'affaire dans les prochaines semaines. Peut-être ressortir les vêtements un peu plus chauds. Peut-être trier aussi les souliers à l'entrée, les sandales et tout ça. Moi, je vous dis ça comme ça parce que j'ai peut-être de quoi vous proposer un petit peu plus tard ce matin. Je vous parle d'un événement qui s'en vient d'ici à peu près 3 semaines, 4 semaines, OK? Dans à peu près un mois, il va y avoir un petit événement. Puis si vous avez fait le ménage dans vos vêtements, ça pourrait bien d'être utile. Ouais, ouais, ouais. J'en dis pas plus pour l'instant, ça s'en vient un petit peu plus tard toujours. Non, on part ça de même. Roxane Bruno avec Hold Me Close. On lance la musique comme ça ce matin. David Jalbert aussi qui s'en vient avec Petit Tom. On a Tovlo et Stromae avec une nouveauté en musique des fleurs. Et ensuite, ce sera notre tour de l'actualité. Je vous dis ça comme ça, mais il va y avoir de l'international. Oh, oh, oh. Si vous êtes pas au courant des tarifs douaniers, restez à l'écoute parce que tout le monde ne parle que de ça cette semaine. Je vous le garantis.

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On y va avec notre tour de l'actualité ce matin. Je vais pas vous cacher qu'il y a pas grand nouvelle dans l'actualité, autre que les fameux tarifs de 50% encore une fois imposés du côté des États-Unis là par Donald Trump. C'est sûr et certain qu'on va y revenir plus en détail, autant des réactions à l'international que des réactions ici au Canada, au Québec. Et d'ailleurs, Donald Trump s'en est attaqué aussi à la langue française. Tout ça, ça s'en vient, mais juste avant, on y va avec une autre nouvelle, un triste décès là, qui s'est passé sur l'autoroute 15. Il y a un motocycliste qui aurait perdu le contrôle en fait de son trois-roues là, en essayant d'éviter un nid de poule sur l'autoroute 15 à Sainte-Adèle. Et puis malheureusement, ça a causé sa propre mort. Il était avec sa conjointe sur le véhicule, qui était d'ailleurs tout neuf, avec plusieurs années là, d'expérience en moto. On parle d'une trentaine d'années. Jamais eu d'accident, sauf qu'un nid de poule mal placé là, a malheureusement causé ce dérapage-là, cette perte de contrôle-là. Sa conjointe qui a été propulsée là, dans les airs, elle est blessée, présentement soignée du côté de l'hôpital, tout simplement. Et puis bon, selon elle, c'est une question de temps avant que d'autres drames comme ça ne surviennent, de concert là, avec ses homologues de municipalité.

environnante. Elle a tenté plusieurs fois de rencontrer le ministre sans succès. Elle déplore malheureusement là, que les communications sont très, très difficiles de ce côté-là. Le porte-parole du MTMD, Nicolas Vigneault, insiste là, que toutes les routes sont sécuritaires et que les nids de poules sont colmatés au fur et à mesure qu'ils sont signalés. Mais le travail est mal fait. C'est ce qu'elle martèle encore une fois à Danielle Soriol, la conjointe du défunt. Le colmatage qui est inégal, les bosses qui en résultent là sont dangereuses. Si le coroner émet des recommandations là, dans son rapport au sujet du décès de Roland Bellan, le ministre des Transports assure qu'il va effectuer les travaux nécessaires dans le secteur. Et honnêtement, si vous voulez mon avis ce matin, ça devrait être fait, peu importe que le coroner le mentionne ou non dans son rapport, juste par question de respect pour le défunt. On y va maintenant avec la grosse nouvelle du jour. Vous allez en entendre parler probablement pendant toute la semaine et probablement plus longtemps que ça si ça se maintient. Parce que, bon, on le sait, avec Donald Trump, des fois, on peut avoir la surprise que dans 3 jours, tout ça, c'est terminé. À moins d'un revirement majeur, présentement, le Canada, les États-Unis, on fonce droit là, vers une escalade de la guerre commerciale et ça menace évidemment ici là, au Québec et au Canada des milliers d'emplois. La résistance canadienne ne sera toutefois pas là, sans sacrifice. Disons-le franchement, ça va faire mal autant d'un côté que de l'autre et surtout, je vous dirais même, du côté des États-Unis. D'après moi, Trump s'attendait pas à ce que le Canada aille dans cette direction-là, mais bon, on en parle en détail. On compte riposter aux tarifs américains de 50% qui sont en vigueur depuis samedi passé, hein, dès le 8 septembre prochain. Donc ça s'en vient au courant des prochains jours. C'est ce qu'a annoncé le premier ministre Mark Carney pendant le week-end. Une situation qui nous a un petit peu forcé la main, je vous dirais, du côté du Canada. On était assis en rencontre là du côté de Mark Carney et Donald Trump, puis clairement, on était devant l'évidence qu'il y avait 2 solutions possibles, ou bien se plier aux demandes de dernière minute des États-Unis qui étaient irréalistes et qui auraient foncé là, le Canada là, tout droit vers vraiment une situation économique épouvantable, ou se lever de la table et malheureusement mettre fin aux négociations avec les États-Unis. C'est la deuxième option qui a été choisie et je vous dirais que, bon, maintenant, il va y avoir beaucoup de tensions aux douanes entre le Canada et les États-Unis. J'ai hâte de voir où tout ça s'en va. Honnêtement, je vous dis que j'ai hâte, mais j'ai surtout hâte de voir si la situation va désescalader d'une manière ou d'une autre. Et tout ça, évidemment, ça a des répercussions un petit peu partout à travers le Canada, mais aussi les États-Unis. On va commencer par ici. Qu'est-ce que ça change de manière rapide et évidente? Il y a des métiers, il y a des emplois qui sont à risque, bien évidemment. Ça va probablement coûter un peu plus cher à la population, tout simplement, à nous, quand on va aller faire l'épicerie, quand on va aller acheter plusieurs matériaux aussi de construction, oui, ben des affaires. Mais bon, ça, il va falloir attendre pour voir vraiment les répercussions concrètes au courant des prochaines semaines. Quelque chose qui a changé drastiquement, en fait, du jour au lendemain, c'est le boycott américain. Le fameux boycott américain qui, plus fort que jamais et de retour. Évidemment, ça s'était essoufflé là depuis plusieurs semaines, je dirais même plusieurs mois, avec le temps qui passe, les Canadiens et Canadiennes, les Québécois et Québécoises recommençaient à acheter des produits américains par souci de financement, d'économie tout simplement. Des fois, il y a des options un petit peu moins chères d'un côté, des fois c'est de l'autre, puis c'est normal un petit peu quand même, c'est l'offre et la demande. Par contre, là, avec les nouveaux tarifs qui ont été instaurés, le boycott est de retour dans plusieurs domaines. Les gens recommencent à ne plus acheter les produits américains, tout simplement pour soutenir le Canada, mais aussi pour faire pression sur les États-Unis. Et moi, je pense que ça va être difficile pour les États-Unis de faire marche arrière. Même si on enlève les tarifs de 50%, d'après moi, c'est quelque chose qui vient de se mettre en place, qui vient de cliquer dans la tête de bien des gens. Et ouais, la rancœur, des fois, ça peut traîner longtemps, surtout en politique. On va aller du côté de l'international parce qu'il y a des gens qui ont réagi partout à travers le monde justement à ces boycotts-là. Des alliés du Canada qui disent que c'est épouvantable, évidemment. On a Jean-Luc Mélenchon qui est chef de la France insoumise, qui dit
Trump menace le Québec et il lui en cuirait d'aller plus loin dans cette direction. Les Français sont alliés sans faille au Québec. Soyons prêts à agir à la rescousse du Canada et du Québec. Juste une petite parenthèse avant de continuer de lire là, des témoignages qui nous viennent de l'international ce matin. Trump a aussi ajouté à la dernière minute dans ses négociations que il faudrait se débarrasser un petit peu du français. Tu sais, arrêter d'imposer que les gens parlent le français et tout ça. Puis évidemment, ça a pas fait plaisir à toute la population du Québec presque en entier, mais aussi au Canada. Et quand même de fortes réactions un petit peu partout à travers le pays pour défendre le fait que le Canada parle anglais et français tout simplement. Juste parenthèse fermée. Parfait, on passe au prochain dossier. On a aussi David Eby, qui est premier ministre de la Colombie-Britannique, qui a réagi. Il dit « Notre politesse ne doit jamais être prise pour de la faiblesse. Nous nous défendrons toujours. Nous n'avons pas de demander ça, évidemment, mais nous continuerons à nous battre aussi longtemps qu'il le faudra. » On a Bernie Sanders, carrément du côté des États-Unis, dans le Vermont, qui a dit « Une autre semaine sous le gouvernement dysfonctionnel de Trump, une nouvelle guerre commerciale avec le Canada, notre allié le plus proche des menaces de déclencher une nouvelle guerre et de bombarder Oman à tout casser, ignorer les changements climatiques alors que des feux de forêt ravagent des communautés. » Ce sont ces termes. Évidemment, il y en a plein d'autres qui ont réagi. Il y a des personnalités publiques aussi qui ont pris le micro, comme Stephen King qui dit « Au diable Trump et au diable ses tarifs douaniers, on ne traite pas ses amis comme ça. » Ça résume pas mal la situation, je vous dirais, ce matin. Évidemment, on pourrait aller dans tellement de détails de cette situation-là, autant la table de négociation, autant les répercussions que ça aura à court, à moyen, à long terme, sur quel marché, la réaction du public à tout ça. Mais bon, on va rapper ça, comme on dirait, en bon québécois. 6h17 minutes, je pense que ça a couvert l'essentiel de la nouvelle. Je vous invite à vous informer et à en lire davantage là ce matin, si jamais c'est quelque chose qui vient vous chercher particulièrement. Céline Dion, Jean-Jacques Goldman, on y va avec une bonne chanson comme ça qui va nous remettre un petit peu d'aplomb. J'irai où tu iras, évidemment, tout de suite après. Kenji Girac s'en vient avec Un, dos, tres, a viva. Bon réveil.

0: On est de retour avec Louis-Philippe Arnoirel en studio. Comment ça va, LP, ce matin?
1: Ça va bien, pis toi?
0: Pas pire. Hey, là, faut en parler. On a un collègue ici qui a fait une petite blague, j'imagine.
1: C'est parce que nous aussi, on y a fait une petite blague.
0: Ben ouais, c'est ça. Mais en fait, faudrait... Ouais, OK. On va aller dans les détails de nous, ce qu'on y a fait, puis lui, ce qu'il nous a fait. Ça va être ça. Mais plus tard.
1: OK.
0: On n'en parle pas tout de suite.
1: Fait qu'il y a eu des coups qui se sont faits à la station. Gang, restez là, on va vous expliquer tout ça.
0: Et voilà. Par contre, bulletin d'actualité locale là, qui s'en vient, tu nous parles de quoi ce matin?
1: C'était une fin de semaine de politique là, qui s'est passée dans les derniers jours. Autant du côté de la coalition Avenir Québec. Charles Page qui avait annoncé qu'il ne montrait plus les monts de 8000...
0: On sait pourquoi maintenant.
1: Oui, ben c'est ça. Des détails dans quelques instants.
0: Et voilà, restez là pour plus d'informations dans le bulletin d'information locale de Louis-Philippe Arnoirel tout de suite après Météo. Et on retourne en musique avec... De la méchante bonne production musicale. Je vous le dis, chapeau, ce matin, c'était assez impressionnant. Les Cowboys fringants, Freds aussi, avec Mademoiselle, ça s'en vient, Mike Desmeros, Agatha, un petit peu plus tard, toujours dans On part ça de même.
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4: Bon lundi, ici Louis-Philippe Arnoirel. La coalition Avenir Québec a présenté samedi 3 nouveaux candidats dans les circonscriptions du centre du Québec en marge des prochaines élections provinciales. Patrick Saint-Don portera les couleurs de la CAQ dans le nouveau comté de Marie Lacoste-Gérin-Lajoie dans l'ouest de Drummond. Il a une carrière de 35 ans chez Bombardier, notamment comme gestionnaire des projets civils et militaires. Saint-Don a aussi été conseiller dans sa municipalité de Saint-Mathias-sur-Richelieu, en Montérégie. Dans Daniel Johnson, circonscription de la région d'Acton qui s'arrête aux municipalités de Drummond depuis le redécoupage, le parti a choisi la directrice d'établissement scolaire Christine Nadeau comme candidate. Finalement, Kevin Brasseur, qui était candidat lors de la partielle l'an dernier dans Arthabasca-l'Érable, tentera de nouveau de se faire élire. Par ailleurs, l'alpiniste drummondvillois Charles Page se lance en politique alors que la campagne provinciale doit débuter dans les prochains jours. Le Parti québécois a annoncé sa candidature dans la circonscription de Drummond-Bois-Franc. Il souhaite servir la population et participer à un gouvernement qui créera un environnement d'affaires plus favorable aux PME selon le communiqué envoyé par la formation samedi. La réalisation du projet du centre hospitalier à Drummondville serait notamment parmi ses priorités. Et encore, le conseiller municipal Alain Conroe accède à la mairie de Sainte-Brigitte-des-Sceaux dans la MRC de Drummond. Il était la seule personne à avoir déposé sa candidature à la fermeture du bureau d'élection ce vendredi à 16h30. Celui qui agissait déjà comme maire remplaçant depuis le départ de François Bilodeau en mars, siégeait au poste numéro 1 depuis les élections municipales de 2021. Et enfin, concernant ce vol allégué au dépanneur à l'intersection du boulevard Lemire et de la rue Saint-Pierre cette fin de semaine, suivant les vérifications effectuées sur le territoire, les éléments recueillis ne permettent pas à la Sûreté du Québec de poursuivre son enquête. Rappelons que les policiers ont été appelés vers 19h au commerce d'alimentation pour un possible vol qualifié de même qu'une altercation. Personne n'aurait été cependant blessé sur place selon la SQ. C'est ce qui complète vos actualités Arsenal Média. 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
7: On parle météo, question de savoir à quoi ça ressemble aujourd'hui. Puis pour un petit portrait de la semaine, je vous le dis, ce matin, il fait beau. On en profite parce que après ça, ça pourrait déraper un petit peu. On parle d'averses qui pourraient débuter tôt en après-midi pour aujourd'hui avec un risque d'orage aussi en après-midi. 23 au maximum qui est annoncé, ressenti 27 présentement. On est à 14 ce matin. C'est quand même assez confortable, mais un petit peu frisqué aussi. C'est d'ailleurs la température qui fera cette nuit, hein, 14 degrés, avec un 40% de possibilité d'averse et d'orage aussi pendant la nuit. Pour demain, presque un copier-coller d'aujourd'hui, 2 degrés de moins. C'est tout ce qu'il faut retenir. Maximum de 21 averses orages. Tout est pareil. Pour mercredi, 25 au maximum, mais cette fois-ci avec un peu de soleil. Hey, on va le prendre, notre journée ensoleillée de la semaine. Et je dis la journée au singulier parce que oui, à partir de jeudi et jusqu'à dimanche, retour du temps gris avec 3 jours sur 4 qui est sous la pluie. On s'en sortira pas avec une semaine d'été typique. Moi, je vous le dis tout de suite. Par contre, ça pourrait peut-être faire du bien puis nous permettre de faire des activités à l'intérieur, faire du ménage, faire des choses comme ça. Bref, on verra bien ce que vous allez faire de votre temps. Mais cette semaine-ci, on sort pas trop. Les Cowboys fringants avec la fin du show, ça s'en vient. Un 7 minutes de bonheur qui va nous rappeler, évidemment, ce drame d'il y a 3 ans avec Carl Tremblay. Freds avec Mademoiselle juste avant. Puis après ça, je vous parle des émissions de télé. Ça repart-tu bientôt, cette affaire-là? Vous écoutez Viva.

Pour notre segment Showbiz de ce matin, 6h40, on va parler de non pas une personnalité publique du Québec, mais de pas mal toutes. Parce qu'on va rentrer, on va parler de la rentrée télé de cet automne, hein, qui s'en vient à grands pas parce que on est dans le déni encore là, ce matin. Puis je vous comprends à 100%, mais l'été ça s'achève. Hein? Et il y a plusieurs dates qui sont sorties déjà, en fait pas mal toutes, pour le calendrier de la reprise des émissions un petit peu partout au Québec. Là, je vous dirais que ça se passe pas mal dans les prochaines semaines. OK? Fait que on ouvre grand les oreilles. Hot Ones Québec, ça revient jeudi 13 août avec ou sans cash. Ça revient le lendemain. Après ça, on a aussi la maison des vilains. Ça sera dès mercredi 19 août sur Crave. Après ça, on a la poule aux œufs d'or qui revient dès dimanche le 23 août pour une nouvelle saison, évidemment, encore une fois. Le tricheur avec un nouvel animateur, ça revient 31 ou prochain, du lundi au vendredi sur TVA. Après ça, on a évidemment Masterchef Québec qui va revenir le 6 septembre. Hein, on passe déjà en septembre. Indéfendable le 7 septembre. Même chose pour Antigang, même chose pour Les Armes. L'appel double jeu aussi. Qui a éclaboussé le ministre? Même chose, un souper presque parfait pour ceux et celles qui trippent sur les petites niaiseries rapides. Là. T'en souviens-tu? On a Alerte le lendemain, le 8 septembre. J'essaie d'y aller le plus rapidement possible. Là. Empathie qui va être présentée à la télé, finalement, à nouveau. Ce sera le 8 septembre aussi. On a Ravage, même date. On a Indomptable le 9 septembre. Après ça, qu'est-ce que je pourrais encore vous rajouter à ça? Pas pour rien qui revient le 10 septembre. Ça finit bien la semaine à partir du 11. On a aussi Piano Public le 12. Même chose pour une fois. Chanteur masqué, ce sera le 13 septembre prochain. Un gars, une fille, évidemment, pour ceux et celles qui attendent ça avec impatience, du côté de Radio-Canada, 14 septembre prochain. Après ça, Stat, le 15. Le 15, ce sera ajouté à nos calendriers. Tant de chiens qui revient encore une fois, puis ça, je suis tellement content pour le 16 septembre à Radio-Canada. Après ça, on a JE le 17, Infoman aussi, même date. On a quoi d'autre? En octobre, évidemment, il y en a plein d'autres aussi qui s'en viennent avec Mr. Big. On a après ça Plan B, on a Alerte qui revient encore une fois, la famille Gros pour suivre toute cette méchante grosse gang-là. Sinon, on a des nouveautés. Hein? Empathie, je l'ai mentionné, mais ça va être présenté cette fois-ci à la télé, 8 septembre. On a l'appel, on a Indéfendable sans trace dès le 20 août sur Illégo Plus. Vous allez pouvoir écouter ça. C'est un dérivé, évidemment, d'Indéfendable. Ça se passe juste avant la finale là, de la dernière saison qui a fait réagir ben des gens. D'ailleurs, il y en a certains qui ont écouté là, le début de Sans trace. Puis, à date, toutes les critiques sont positives. Donc, voilà. Sinon, diffusion à la télé aussi pour Ravage 8 septembre. On a Angle mort, on a Bienvenue à Kings and Falls, on a Un an plus tard, on a Géant, on a Fanny, la série aussi qui s'en vient. Si ça vous tente de suivre tout ça, ce sera du côté de Télé-Québec.tv. Évidemment, je pourrais continuer encore comme ça longtemps. Là, j'ai essayé de mentionner les grands noms, là, ceux qui reviennent très très souvent là, dans vos conversations avec vos collègues. Si vous voulez voir le catalogue de la rentrée au grand complet, ça se trouve pas mal partout en ligne, je vous dirais, ce matin. Mike Desmeros, Zagata, Take Me Away, on retourne en musique. MC12, tout de suite après avec Never Felt That Way. Vous écoutez Viva dans On passe ça de même, bon lundi.

0: 6h50, j'espère qu'on va passer une méchante belle semaine ensemble, la gang. Je vous rappelle qu'il va y avoir beaucoup de sujets, évidemment, autour de la politique, que ce soit ici au Québec, que ce soit à l'international. Et ça bouge. Ça bouge les derniers jours. Je vous dirais qu'au courant de la fin de semaine, ça pouvait pas plus bouger. William Cloutier et Zach Chico s'en viennent en grosse collaboration avec Où on dansait autrefois. On a Stades aussi avec Dernière fois et Marie-Mé Mentir dans notre segment musical ce matin. J'espère que vous allez passer un bon moment toujours dans On part ça de même sur les ondes du 105.3. Levez-moi le son. Et si vous êtes sur le point d'arriver au travail, mettons dans une dizaine de minutes, ça vous tente de continuer de nous écouter ce matin. 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

0: Et voilà, c'est ce qui complète notre première heure ce matin. Et pas la fin du show quand même, là. Hey, hey, il nous reste quand même un solide deux heures ensemble. Tommy Kodak qui est toujours derrière le micro ici au Viva 105.3 Drummond. On a une semaine grise devant nous. On va en reparler un petit peu plus en détail de la météo en début d'heure. Si vous venez de vous réveiller, prenez le temps. Prenez le temps, il n'y a pas de presse ce matin. Les informations nationales de toute façon qui s'en viennent juste avant. Après ça, en musique, oh, qu'on y va avec des classiques et aussi des nouveautés. Un beau mix, un beau, parfait 50-50. Vous allez voir Bon Jovi avec Always, Taylor Swift avec sa dernière I Knew It, I Knew You. Tout ça, ça s'en vient à Viva.
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4: Bon lundi, c'est Louis-Philippe Arnoirel. Depuis samedi, les États-Unis imposent de nouveaux droits de douane de 50 % sur leurs importations canadiennes, ce qui représente plusieurs milliards de dollars. Le premier ministre Mark Carney a réagi en indiquant que des droits de douane de rétorsion frapperaient les États-Unis à partir du mois prochain. Les contre-mesures tarifaires du Canada viseront des secteurs tels que l'acier, les produits laitiers, l'électroménager, le matériel agricole, celui des pâtes et papiers, ainsi que de l'électronique. Monsieur Carney a indiqué que davantage de détails sur ces mesures de rétorsion ainsi que sur les aides destinées aux secteurs touchés seraient annoncés dans les prochains jours. Par ailleurs, Québec met en place deux nouveaux programmes

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1: Selon les experts consultés par la presse canadienne, les grandes banques devraient afficher une nouvelle fois de solides résultats au troisième trimestre. C'est ce qui complète vos actualités Arsenal Média. Passez une bonne journée sur nos ondes.

7h07, on recommence notre deuxième heure ensemble avec un petit peu de retard, c'est pas grave, je me ferai taper ses doigts. Comment ça va ce matin, Drummond? Tommy Coderre qui est avec vous. J'espère qu'on va passer une belle matinée. En fait, j'en suis sûr et certain, OK? Plein de gros sujets qui s'en viennent, évidemment. Mais avant ça, on fait le tour de la météo. On est à 14 degrés seulement ce matin. Je vous dirais que ça reste un peu frisquet, mais le soleil est présent au moins. On en profite parce que ça pourrait se compliquer en après-midi. Ouais, quelques averses, quelques orages qui sont prévus là à partir de l'après-dîner. Maximum de 23 aujourd'hui, ressenti 27. Ce soir, cette nuit, on est autour de 14. C'est la température qui fait présentement. Puis pour demain, pareil, identique à aujourd'hui, avec 2 degrés de moins, c'est-à-dire un maximum de 21. Pour mercredi, par contre, c'est là où on change un petit peu le décor. On est à maximum 25 avec un gros soleil dans le ciel. On en profite parce que c'est notre seule journée ensoleillée de toute la semaine. Après ça, jeudi, vendredi, c'est le retour des averses. Samedi, c'est gris. Et dimanche, il pleut encore une fois. Ouais. Comment se changer les idées de tout ce temps gris-là qui s'en vient? Je pense que c'est en vous offrant de la bonne musique. On y va avec la nouveauté de Taylor Swift dans quelques instants. I knew it, I knew you. Juste avant, on fait un bond ensemble en 94 avec Bon Jovi, Always. Vous écoutez On part ça de même sur les ondes du 105.3. Bon réveil.

0: 7h16, minutes, on est en studio avec Louis-Philippe Arnoirel parce que je sais pas si vous venez de vous réveiller ou si vous avez eu le temps de lire un petit peu l'actualité, entre autres sur mondromone.com hein, en passant.
1: Ou si vous étiez en camping pendant la fin de semaine,
0: ouais,
1: vous avez manqué une shot. Là.
0: Il s'est passé ben des affaires au courant de la fin de semaine côté politique, puis autant ici qu'à l'international. Puis là, le gros sujet, c'est les fameux tarifs douaniers.
1: Oui, mais en fait, tu le dis, sauf que c'est pas juste ici, autant qu'ici qu'à l'international, c'est ici et à l'international, parce que aux États-Unis, en fait, là, ils ont appliqué la menace tarifaire qu'ils nous disaient là, depuis un certain temps. Je me rappelle plus c'est quoi la cause exactement. C'était-tu la fumée des feux de forêt? C'était-tu la sécurité?
0: N'importe quel motif que Donald Trump a décidé qui était viable.
1: Parce qu'il y avait, il y avait deux, trois motifs qui avaient été évoqués. Il y avait justement le fait qu'on leur envoyait de la fumée des feux de forêt. Il y avait le fait que on faisait pas attention dans nos chaînes de production qu'on alimentait, qu'est-ce qui se passait en Chine, puis qu'il y avait peut-être de l'esclavage dans les chaînes. Il y avait comme deux trois raisons pour lesquelles on se retrouve où on est aujourd'hui là, et donc on rappelle là, c'était 50% sur environ 28 milliards de dollars de produits canadiens qui allaient en exportation. Il y avait plusieurs là, c'était sur toute une table. On parlait de l'acier, on parlait des métaux, on parlait du bois d'œuvre, on parlait de tout ce qui est les produits laitiers également, parce que ça, c'était un gros point là,
0: pour le Québec.
1: Eux voulaient un accès au marché canadien là, des produits laitiers. Grosse négociation pendant les dernières semaines. Là, ça avait commencé à brasser dans les derniers jours. Là. J'ai pas eu le temps de couvrir ça parce que c'est vraiment sorti vendredi, fin d'après-midi. Martin Champoux, là, son bureau qui avait qui déjà là, dénonçait un peu les concessions qui s'en venaient avec cet accord-là au niveau du français, de la protection du français, au niveau de la culture québécoise aussi. Finalement, c'est passé outre parce que 12 heures plus tard, ce qu'on a appris, c'est que finalement, il y a eu des demandes de dernière minute qui sont arrivées du côté américain, entre autres là sur droit de regard sur des contrats que nous, on allait faire sur nos entreprises.
0: Non,
1: les Américains voulaient s'ingérer là-dedans. Donc, dernière minute, Mark Carney revenait à la maison, c'est terminé, on n'en veut plus. Donc,
0: d'ailleurs, il a demandé à tous les négociateurs du côté d'Ottawa de juste revenir, c'est fini.
1: De revenir à la maison. Donc, les produits, là, les tarifs qui sont en vigueur aux États-Unis depuis samedi matin. Depuis ce temps-là, là, c'est comment est-ce que ça se mobilise pour répondre à ça. C'est un peu ce qui arrive au compte-gouttes. Mark Carney a dit qu'il allait avoir des tarifs de rétaliation.
0: 8 septembre, je pense.
1: Oui, exactement. Début de mois prochain là, pour répondre dollar pour dollar à ce qui a été imposé par les États-Unis. Les États-Unis qui ont déjà répondu en disant « Ben oui, mais on va rajouter un dollar pour dollar sur votre dollar pour dollar. » En tout cas, on verra où est-ce que ça va aller.
0: Ben
1: du côté de Québec, deux programmes qui ont été annoncés pour aider les entreprises de chez nous, un pour les PME, puis l'autre pour les entreprises qui ont un plus grand chiffre d'affaires, là, mais qui sont impactées là-dessus. Puis justement, le vice-premier ministre du Québec, là, qui se trouve à être Yann Lafrenière, ministre de la Sécurité intérieure, des Premières Nations et compagnie, était à Drummondville samedi matin pour annoncer les candidatures, là, nos trois candidats caquistes dans le centre du Québec. Et évidemment, lui, il avait encore... ça s'était pas encore tout à fait concrétisé de cette manière-là, cette aide-là, donc mais qui disait que l'important, ça va être de se tenir ensemble et que ça allait frapper les entreprises, que ça allait frapper l'économie d'ici, mais que, tu sais, c'est l'important, c'est de travailler ensemble pour réussir à passer au travers. Alors, à voir, là, à partir de ce moment-ci, comment ça va se développer, là. Je veux dire, je te cache pas, Tom, que pendant la fin de semaine, il y a des courriels qui ont été envoyés ici, là, à la Chambre de commerce, à Drummond économique, à la Jeune Chambre.
0: Ben, c'est ça.
1: Les manufacturiers de la Mauricie, Centre du Québec, qui ont commenté, parce que je veux voir exactement comme ça va être quoi le portrait pour nous ici, là, dans la région. Fait que ça va être le sujet à regarder, là, pour les prochains jours.
0: Moi, je pense que pendant une couple de semaines encore, on va en entendre parler. En tout cas, d'ici au 8 septembre prochain, c'est sûr et certain que ça va être un sujet majeur. Puis après ça, on verra comment ça va évoluer.
1: Puis on a une campagne électorale qui part bientôt. Fait qu'on peut
0: s'imaginer
1: que ça va...
0: C'est pour ça que je te dis, il y a beaucoup de choses qui brassent à l'international, mais en plus...
1: Ouais.
0: On va en parler politique à l'interne ici
1: exact.
0: Au Québec. Là. Merci Louis-Philippe. Les deux frères avec Au Sommet se jouent à l'instant une chanson de 2018. Pouvez-vous croire à quel point ça va vite? 7h21, bon réveil.

0: On y va pour le bulletin d'information locale dans quelques instants avec Louis-Philippe Arnoirel. De quoi tu nous parles ce matin?
1: On parle politique ce matin, tant provinciale que municipale, parce qu'on a eu des candidatures qui ont été confirmées. On a des élections partielles qui finalement n'auront pas lieu parce qu'il y a une élection qui s'est faite par... Il y a eu simplement un candidat, donc on a les détails dans quelques instants.
0: Excellent, merci beaucoup. Sinon, allez faire un petit tour sur monde-roman.com pour le meilleur de l'actualité locale gratuitement. D'ailleurs, abonnez-vous aussi à l'infolettre. On va parler d'un autre site aussi dans quelques minutes parce que vous pourriez économiser beaucoup d'argent. Puis d'habitude, vous économisez beaucoup, mais là, vous allez économiser énormément à la folie. C'est comme une fleur hein, quand on enlève les pétales, sauf que ça se termine sur une très, très bonne pétale, je vous le dis ce matin. Les actualités donc qui s'en viennent, tour de la météo tout de suite après Justin Willington et Small Jam avec Ico Ico dans quelques instants vivants.
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9: Bon lundi, ici Louis-Philippe Arnoirel. La coalition Avenir Québec a présenté samedi trois nouveaux candidats dans les circonscriptions du centre du Québec en marge des prochaines élections provinciales. Patrick Saint-Don portera les couleurs de la CAQ dans le nouveau comté de Marie Lacoste-Gérin-Lajoie dans l'ouest de Drummond. Il a une carrière de 35 ans chez Bombardier, notamment comme gestionnaire des projets civils et militaires. Saint-Don a aussi été conseiller dans sa municipalité de Saint-Mathias-sur-Richelieu, en Montérégie. Dans Daniel Johnson, circonscription de la région d'Acton qui s'arrête aux municipalités de Drummond depuis le redécoupage, le parti a choisi la directrice d'établissement scolaire Christine Nadeau comme candidate. Finalement, Kevin Brasseur, qui était candidat lors de la partielle l'an dernier dans Arthabasca-l'Érable, tentera de nouveau de se faire élire. Par ailleurs, l'alpiniste drummondvillois Charles Page se lance en politique alors que la campagne provinciale doit débuter dans les prochains jours. Le Parti québécois a annoncé sa candidature dans la circonscription de Drummond-Bois-Franc. Il souhaite servir la population et participer à un gouvernement qui créera un environnement d'affaires plus favorable aux PME selon le communiqué envoyé par la formation samedi. La réalisation du projet du centre hospitalier à Drummondville serait notamment parmi ses priorités. Et encore, le conseiller municipal Alain Conroe accède à la mairie de Sainte-Brigitte-des-Sceaux dans la MRC de Drummond. Il était la seule personne à avoir déposé sa candidature à la fermeture du bureau d'élection ce vendredi à 16h30. Celui qui agissait déjà comme maire remplaçant depuis le départ de François Bilodeau en mars, siégé au poste numéro 1 depuis les élections municipales de 2021. Et enfin, concernant ce vol allégué au dépanneur à l'intersection du boulevard Lemire et de la rue Saint-Pierre cette fin de semaine, suivant les vérifications effectuées sur le territoire, les éléments recueillis ne permettent pas à la Sûreté du Québec de poursuivre son enquête. Rappelons que les policiers ont été appelés vers 19h au commerce d'alimentation pour un possible vol qualifié de même qu'une altercation. Personne n'aurait été cependant blessé sur place selon la SQ. C'est ce qui complète vos actualités Arsenal Média. 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
12: 7h30 minutes, on fait le tour de la météo, puis après ça, on se parle de comment sauver ben de l'argent. Puis d'ailleurs, un peu plus tard dans l'heure aussi, on va se parler de friperie. Mais d'une seule friperie, puis d'un événement friperie. Ouais, c'est OK. Tout ça, ça s'en vient plus en détail, vous allez comprendre de quoi je parle. Mais vous pourriez sauver ben de l'argent en même temps de faire le ménage dans vos vêtements. Fait que tout ce que vous portez plus depuis longtemps, là, on s'en débarrasse, puis on a du renouveau pour pratiquement rien. Vous allez voir, je vous explique tout ça. 14 degrés ce matin, ça a pas bougé. Ça a pas bougé du tout depuis 6 heures. Hein? Donc, en 1 heure et demie, on est gelé à 14. 24 degrés attendus aujourd'hui, ressenti 27. Par contre, on profite de notre avant-midi hein, ensoleillé avec un ciel qui est encore un peu bleu. Il va y avoir des nuages dans pas trop long parce que en après-midi, on attend des averses et des orages. Ce soir, cette nuit, 14 degrés, c'est la température qui fait ce matin. Pour demain, identique à aujourd'hui avec un 2 degrés de moins. c'est-à-dire maximum de 21. Après ça, mercredi, c'est notre journée ensoleillée. Et jeudi, notre, au singulier, la gang, il y en a rien qu'une. Ouais, ouais, ouais. Parce que jeudi et vendredi, c'est le retour de la pluie. Samedi, alternance soleil-nuage. Et après ça, dimanche, encore une fois, de la pluie. C'est la vie, hein? C'est ça qui est ça. D'ailleurs, c'est le titre de la chanson qui s'en vient dans quelques instants. De Khaled, c'est la vie. Justin Wellington et Small Jam, juste avant. À l'instant, tout de suite, à Viva, avec Ico Ico.
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0: Il est 7h49 minutes. Je vous pose la question. Est-ce que ça vous tente qu'on fasse la question extrême un peu plus tôt cette semaine? Parce que, tu sais, je me suis rendu compte que normalement, on l'a fait là, vers 8h20. Il y a bien des gens qui sont déjà au travail, qui ont déjà commencé, là, fait que ils prennent pas le temps, mettons, de nous texter. Puis je me dis que ça pourrait peut-être ouvrir des portes à plusieurs personnes de la faire un petit peu plus tôt, mais on donne quand même la réponse à la fin de l'émission. Donc ça changera pas. On va juste, dans le fond, laisser pas mal plus de temps aux gens pour participer. Ça vous va comme deal? Ouais, je pense qu'on va commencer ça. D'ailleurs, si vous êtes à l'écoute là présentement puis que vous participeriez, c'est un méchant adverbe, participeriez à la question extrême si on la faisait plus tôt, textez-nous. Juste nous faire un petit coucou. 819-445-1053. Une question, vous nous textez une réponse, bonne réponse ou pas, pas grave, vous participez au tirage qui se passe le vendredi et c'est toujours différent. Cette semaine, ça va être un 30$ chez la fleuristerie T-Fleurs et évidemment, bon, vous pouvez acheter ce que vous voulez rendu là-bas, ça, il n'y a aucune obligation. Je pense que ça serait une bonne idée, il y a des réponses là, qui commencent déjà à rentrer ce matin. On retourne en musique en attendant, je vous laisse le temps de nous texter. Mumford & Son et Chris Stapleton avec leur nouveau hit Here, ça joue à l'instant. Collectif aussi qui s'en vient avec Ready for Love. L'heure avance, hein? Mine de rien, il est déjà 7h50. Bon réveil, Drummond.
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0: 7h58, OK, je pense que j'ai compris le message. Je vais poser la question, je vais m'arranger là pour qu'on vous donne la question extrême plus tôt, OK, au courant de la matinée. Puis la réponse, ce sera quand même à la fin de l'émission. Ça, on change pas trop la recette pour justement laisser le temps au plus de gens possible de répondre à la question. Ça vous laisse peut-être aussi le temps de fouiller, peut-être trouver des indices, des réponses, des idées en ligne, peu importe. Bandez pas à l'intelligence artificielle. Hey, on joue à ça pour le fun. Bonne réponse ou pas, vous avez votre entrée de toute façon pour le tirage du vendredi. OK? Fait qu'on garde la question extrême. On va essayer de la faire plus tôt à partir de demain. Pour aujourd'hui, ça reste 8h20 pour donner la question. Juste pour être sûr et certain, on change pas la recette. Mais à partir de demain, ça pourrait être un petit peu différent. OK? C'est bon? On fait ça comme ça. Good! Dans la dernière heure, évidemment, information nationale, tour de la météo en débutant. Après ça, Charlie Puth s'en vient, Michael Jackson aussi, avec The Way You Make Me Feel. 1987, on fait un petit bond en arrière ensemble. On aura Darren Vaudreuil aussi avec son nouveau hit Mauvais Garçon. La question extrême, évidemment, à 8h20. Tout ça, ça s'en vient dans les prochains instants dans On part ça de même. Il est 8h, bon réveil.
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4: Bon lundi, c'est Louis-Philippe Arnoirel. Depuis samedi, les États-Unis imposent de nouveaux droits de douane de 50 % sur leurs importations canadiennes, ce qui représente plusieurs milliards de dollars. Le premier ministre Mark Carney a réagi en indiquant que des droits de douane de rétorsion frapperaient les États-Unis à partir du mois prochain. Les contre-mesures tarifaires du Canada viseront des secteurs tels que l'acier, les produits laitiers, l'électroménager, le matériel agricole, celui des pâtes et papiers, ainsi que de l'électronique. M. Carney a indiqué que davantage de détails sur ces mesures de rétorsion, ainsi que sur les aides destinées aux secteurs touchés, seraient annoncées dans les prochains jours. Par ailleurs, Québec met en place deux nouveaux programmes pour aider les entreprises à la suite de l'échec des négociations commerciales entre le Canada et les États-Unis. Le premier s'adresse aux petites et moyennes entreprises ayant un chiffre d'affaires entre 1 et 2 millions de dollars. Le second concerne les entreprises ayant un chiffre d'affaires de plus de 2 millions de dollars et dont les revenus sont considérablement réduits par des tarifs douaniers. Les entreprises pourront faire une demande aux deux nouveaux programmes dès cette semaine. Le vote de ratification de la convention collective des agents de bord de WestJet, qui dure depuis une semaine, devrait s'achever aujourd'hui. L'accord provisoire conclu avec la compagnie aérienne établie à Calgary prévoit une augmentation salariale de plus de 18 % sur 3 ans. Il prévoit aussi une nouvelle prime de période de service qui ajoute une rémunération pour le travail effectué au sol. Et pour terminer, les grandes banques canadiennes publieront leurs résultats du troisième trimestre cette semaine. Le groupe financier BMO et la Banque Scotia publieront leurs résultats demain, suivi de la Banque nationale mercredi. La CIBC, la Banque royale du Canada et la Banque TD publieront leurs résultats jeudi. Selon les experts consultés par la presse canadienne, les grandes banques devraient afficher une nouvelle fois de solides résultats au troisième trimestre. C'est ce qui complète vos actualités Arsenal Media. Passez une bonne journée sur nos ondes.
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Nouvelle semaine qui démarre à l'instant, hein? Il est 8h06. J'espère que vous allez bien, la gang. Et si vous êtes déjà au travail, vous pouvez continuer de nous écouter, hein, de n'importe où, peu importe votre horaire de la journée. À partir du Viva Drummondville.

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1: Nuages, mettons mercredi, si c'est pas carrément de la pluie. Justement, je l'ai mentionné, jeudi, c'est de la pluie. Vendredi, même affaire. Dimanche aussi, peut-être samedi, un petit repos en alternance soleil-nuages. C'est encore pas une fois super éclairé. Hey, on a fait des pranks à un de nos collègues ici, vous le connaissez très bien, Olivier Bombardier. On l'a niaisé un petit peu à coup de canard. On va vous en reparler dans à peu près... quoi, 7-8 minutes ce matin. Je ne sais pas si Oli va déjà être à la station ou s'il sera encore sur la route ou en train de s'entraîner. Il s'entraîne le matin, hein, lui, il est bien motivé, beaucoup plus que moi. Mais en tout cas, une chose est sûre, c'est que on va le mettre sous le spotlight en onde. Michael Jackson avec The Way You Make Me Feel, ça s'en vient juste après Attention de Charlie Puth qu'on écoute à l'instant. Toujours dans On part ça de même.

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2: OK, on vient d'ouvrir les micros. Oli a ouvert la porte à la seconde où la chanson s'est terminée de Michael Jackson. Assis-toi, là, faut qu'on se parle.
3: Ça tombe bien parce que la semaine passée et en début de semaine, Oli, on s'est partagé des pranks à la station. On a échangé des coups, si on veut.
2: Bon, là, okay. On va expliquer la situation, mettons, vite fait.
4: Vous commencez la semaine avec ça.
2: Rapidement. On y va du début. Okay. Once upon a time. Non, mais pour de vrai, la gang, quand Oli a été engagé, il est arrivé avec ses petites affaires puis ses petites décorations pour son bureau. Puis là-dedans, il y avait un canard, okay, qui date d'une de tes anciennes jobs.
5: Effectivement.
2: C'est comme un petit cadeau, un petit clin d'œil. Exactement. Inside. Puis, nous autres, on n'a pas pris ça pour du cash. Puis on s'est dit, hey, ça serait drôle, mettons, s'il y en avait un de plus.
3: C'est parce qu'on les a retrouvés, ces canards-là. Ces canards-là, ils se vendent au dolo pour ne pas nommer. C'est un canard qui est déguisé en, je me rappelle plus celle qu'elle t'avait, le magicien,
2: c'est le cuisinier.
3: Ou peu importe, cuisinier.
5: Exactement.
2: Bon. Donc, puis là, on a vu un canard géant. C'est à partir de là, OK? Parce que là, on disait, on pourrait l'acheter à notre boss, puis là, on niaisait là-dessus. Puis finalement, on s'est dit, garde, il y en a tellement parlé, Oli, qu'on va y acheter. Mais pourquoi pas aussi y acheter comme tous les autres canards qui sont disponibles, OK? Fait que, progressivement, au cours des jours, on s'est mis à rajouter des canards dans bureau. Puis là, chaque matin qu'il arrivait, il était comme, ben voyons donc, vous n'avez combien?
5: J'étais heureux, par exemple. Faut dire que j'étais très heureux.
2: Fait que les canards se sont multipliés, puis...
3: ça a culminé vendredi, où est-ce que là, on avait une réserve de comme 5-6 canards qui restaient déguisés, qu'on a mis à même place. Et là, Tommy a acheté un tapis de douche en forme de canard qu'on a mis en avant de son bureau.
5: Il est très beau.
3: Une vingtaine de petits canards qui se vendaient en paquet de 10 qu'on a numéroté 1 à 20 qu'on a tout caché dans son bureau sauf le numéro 11 question qui fait
2: juste pour faire chercher un petit peu plus. Exact. Fait que bref, en ce moment, il doit avoir quoi? Une cinquantaine de canards dans ton bureau?
5: Ben là, une cinquantaine. Peut-être...
2: Ben 40 petits, au moins une dizaine de moyens puis un géant.
5: Tabarouette, ouais. Géant, il compte genre pour 10.
2: Fait que bref, nous autres, on se trouvait bien drôle. Puis là, ce matin, pourquoi il y a des yeux partout? Tu peux-tu m'expliquer ça?
5: Là. Au début, là, faut dire merci pour vrai, les gars, là, je vous adore pour vrai, puis juste aux auditeurs, inquiétez-vous pas, on travaille, OK?
2: Des fois, de temps en temps.
5: On travaille, on finit nos trucs, puis après, on peut niaiser, tu sais?
2: Voilà.
5: Fait que c'est ça, je mets ce point-là, fait que je vous aime, ça n'a aucun sens. Là, les yeux, tu m'en vas, là, j'étais au gym ce matin.
3: Que tu peux brasser, qu'il y a des pupilles qui sont, qui...
5: Exactement.
3: Que tu peux coller un peu partout, là.
5: Donc là, là, tu m'envoies un message vocal, tu dis, c'est quoi toutes les yeux? Puis moi, j'en ai aucune idée. Mais là, attention. Je viens d'entendre la porte. Non, c'est parce que là, je viens d'entendre la porte. Habituellement, notre technicien qui s'appelle Romaric, il passe. Mais là, je l'ai pas vu passer, OK? Fait que là, j'entends ses petites clés.
3: Et il est là.
5: Et je suis sûr à 100% que c'est lui qui a fait ça. Je n'ai rien à voir avec les yeux.
2: Ce serait pas toi.
5: Je te le jure, Tommy, j'ai rien à voir là-dedans. Fait que Romaric, check, il vient d'arriver, il a un gros sourire d'en face.
3: Ah, il vient de partir.
5: Il vient de partir.
6: Tu paries rien pour attendre.
5: Clairement, c'est lui qui a tout mis les yeux ici. Parce que j'ai rien à voir là-dedans.
3: Moi, j'étais sûr que c'était toi.
5: Ah ouais, non, moi, je travaille.
2: Non, mais...
5: Bonne temps à perdre.
2: Et là, on a un petit peu trop parlé, on y va pour la question extrême.
3: On retourne dans l'enquête.
2: Oh!
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2: On perd trop de temps ce matin. Yeah, il est rendu 8h20. Romaric, on va te jaser. Je sais que tu nous écoutes, là. Hein, on sort jase. OK, question extrême. 31% des gens ont donné un petit nom à cet objet. Lequel? Une personne sur trois a donné un nom à cet objet-là.
5: Ben là, un véhicule, tout le monde donne ça.
2: Ben tout le monde, je suis pas d'accord, là.
5: Ben là, moi je donne...
3: 30% du monde.
5: Ouais, pas beaucoup.
2: Probablement.
5: Pas beaucoup. Un véhicule.
2: Je sais pas.
5: Son enfant.
2: Moi j'irais avec, mettons... Il y a 69% des enfants qui ont juste pas de nom. C'est pas grave, ça.
3: Viens t'en chose.
2: Au pire, on en refait un.
5: Ouais, c'est ça.
2: Non, mais pour de vrai, moi, j'irais peut-être, justement, parlant d'enfants, peut-être avec genre un jouet, un toutou.
5: Ah, quand on était jeune.
2: Une doudou, limite. Ouais. Je sais pas.
3: Quelque chose très bon, ça.
2: Quelque chose de... genre un souvenir, mettons. Je sais pas.
5: Un petit gugus que t'as peut-être acheté.
2: C'est peut-être quelque chose que pas tout le monde a non plus. Fait que là, on tombe dans quelque chose qui est moins commun. 30%. J'essaie d'aller plus loin parce que la question extrême, on se fait tout le temps avoir. Ouais. On pense à quelque chose, puis finalement, c'est pas ça, pas à tout.
3: À mes clés, mon set de clés.
5: nommerais.
2: Trousseau,
5: man. Comment tu l'appelles?
2: Hey, Trou-Trou, viens-t'en ici, ah! On part en char.
5: Trou-Trou!
3: Bon, c'est laquelle, Gisèle? C'est pas elle. C'est pas elle. Ouais, le non, cabanon, la maison. Ah, blabla.
2: C'est laquelle, la clé du cabanon? C'est Martine. De quoi tu parles? Toutes ces clés ont
3: ça
2: des noms.
3: Ça n'aide pas.
2: A little bit of money. Non, c'est pas vrai. Okay, on part pas là-dessus. 31% des gens ont donné un petit nom à cet objet. Lequel? 819-445-1053. 30$ chez la fleuristerie T-Fleur à gagner. Tirage vendredi. Bonne chance.
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22: Bon lundi, ici Louis-Philippe Arnoirel. La Coalition Avenir Québec a présenté samedi 3 nouveaux candidats dans les circonscriptions du centre du Québec en marge des prochaines élections provinciales. Patrick Saint-Don portera les couleurs de la CAQ dans le nouveau comté de Marie-Lacoste-Gérin-Lajoie dans l'ouest de Drummond. Il a une carrière de 35 ans chez Bombardier, notamment comme gestionnaire des projets civils et militaires. Saint-Don a aussi été conseiller dans sa municipalité de Saint-Mathias-sur-Richelieu en Montérégie. Dans Daniel Johnson, circonscription de la région d'Acton qui s'arrête aux municipalités de Drummond depuis le redécoupage, le parti a choisi la directrice d'établissement scolaire Christine Nadeau comme candidate. Finalement, Kevin Brasseur, qui était candidat lors de la partielle l'an dernier dans Arthabaska-l'Érable, tentera de nouveau de se faire élire. Par ailleurs, l'alpiniste drummondvillois Charles Page se lance en politique alors que la campagne provinciale doit débuter dans les prochains jours. Le Parti québécois a annoncé sa candidature dans la circonscription de Drummond-Bois-Franc. Il souhaite servir la population et participer à un gouvernement qui créera un environnement d'affaires plus favorable aux PME, selon le communiqué envoyé par la formation samedi. La réalisation du projet du centre hospitalier à Drummondville serait notamment parmi ses priorités. Et encore, le conseiller municipal Alain Conroe accède à la mairie de Sainte-Brigitte-des-Sceaux dans la MRC de Drummond. Il était la seule personne à avoir déposé sa candidature à la fermeture du bureau d'élection ce vendredi à 16h30. Celui qui agissait déjà comme maire remplaçant depuis le départ de François Bilodeau en mars, siégé au poste numéro 1 depuis les élections municipales de 2021. Et enfin, concernant ce vol allégué au dépanneur à l'intersection du boulevard Lemire et de la rue Saint-Pierre cette fin de semaine, suivant les vérifications effectuées sur le territoire, Les éléments recueillis ne permettent pas à la Sûreté du Québec de poursuivre son enquête. Rappelons que les policiers ont été appelés vers 19h au commerce d'alimentation pour un possible vol qualifié de même qu'une altercation. Personne n'aurait été cependant blessé sur place, selon la SQ. C'est ce qui complète vos actualités Arsenal Média. 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
1: 8h26 minutes, je vous répète la question extrême dans quelques instants, juste avant. À quoi ça ressemble cette semaine? Et que là, ce matin, c'est trompeur. Puis je me dis, c'est trompeur, mais c'est-tu peut-être bon signe pour le restant de la journée, finalement? Je sais pas. On est à 17, on attend 23 ressentis, 27 aujourd'hui. Et c'est là où je comprends pas trop. Des averses et des orages en après-midi, en début d'après-midi. Ça veut dire que ça va devenir pas mal plus gris dans quelques temps? Je sais pas. Fait que, on se croise les doigts, peut-être qu'on va s'en sortir, la gang. Ce soir, cette nuit, 14 degrés, avec les averses et les orages qui continuent. D'ailleurs, demain, exactement le même portrait, avec un maximum de 21 au lieu de 23. Fait que, on s'entend que c'est pratiquement un copier-coller. Mercredi, c'est la journée où on a du soleil. La seule de la semaine. Fait qu'on en profite. Si vous avez peut-être une petite sortie là, avec des amis de la famille à prévoir, mercredi, c'est là où je cédulerai tout ça. Jeudi, vendredi, 26 et 20, avec des orages et des averses là, pour les deux journée. Samedi, peut-être un peu de repos. Dimanche, encore de la pluie. Fait que pas mal de temps gris cette semaine, à part mercredi. Je répète la question extrême de ce matin. Quand même beaucoup de réponses aujourd'hui là pour bien débuter la semaine. 31% des gens ont donné un petit nom à cet objet-là. Lequel? Et on a reçu des réponses auxquelles je n'étais pas prêt ce matin. On en rejase dans quelques instants. Tout de suite après Benson Boone, Beautiful Things. Bon réveil, Drummond. 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
4: Réponse de la question extrême. Quand même beaucoup de participation ce matin avec des réponses auxquelles j'étais pas prêt.
5: Comment ça?
4: je répète la question. Première des choses, exact. OK. D'ailleurs, cette semaine, si vous participez, c'est 30$ chez Tes Fleurs qu'on fait tirer ce vendredi. Ça peut être parfait pour se faire plaisir, mm-hmm. se gâter nous-mêmes ou faire un cadeau à quelqu'un de notre entourage. Hein. Pensez-y aussi. Ça prend quelques secondes de nous texter. C'est gratuit. 819-445-1053. Je laisse, mettons, le temps qu'on donne la réponse. S'il y a du monde qui veut participer à dernière minute.
5: Oh!
4: Pourquoi pas?
5: T'es bien gentil.
4: Dernier petit rush, dernier petit boom. À 31% des gens ont donné un petit nom à cet objet-là, lequel? 819-445-1053. Nous autres, on avait dit...
6: Comment les véhicules?
7: En fait. On était dans les véhicules. en blague, j'ai dit porte-clés, ce que je trouve encore très drôle.
4: Ça, pour de vrai, je pense que je vais donner un nom à toutes mes
7: clés. À chacune de tes clés.
4: Je vais aller chercher le P-Touch de ma blonde. Si vous connaissez pas ça, c'est parce que votre blonde fait pas assez de bricolage.
5: D'étiquetage.
4: C'est une petite machine pour étiqueter, là.
6: Ouais.
4: Tu peux rentrer n'importe quoi.
6: Oh! Parce... on en a une ici, hein.
4: Je vais mettre un petit pitoche sur toutes mes clés. On va voir un nom maintenant.
5: Ça, c'est réjeune.
6: T'en as combien?
4: J'en ai pas tant que ça, mais j'en ai une, deux, trois,
6: six, sept, quatorze.
4: Cinq, six.
6: Attends.
4: À peu près.
5: Quand même.
4: Il y en a qui ont des méchants trousseaux de clés. Là. Ouais. Un nom à toutes leurs clés, ça serait
6: imagine
4: drôle.
6: Imagine toutes les concierges qui mettaient.
7: Toute la famille est là. Clé.
4: Elle va débarrer le grenier là-bas. Là, c'est Jean-Sébastien. Là. Fait qu'au lieu de toutes les essayer, bon. Tu fais juste trouver. Là.
6: Hey, ça serait tellement bon.
4: Ça serait pas pire. Hein? Fait que s'il y a des concierges, mettons, d'école qui nous écoutent en ce moment, là.
5: C'est le début de la rentrée, c'est le temps.
6: Oui!
4: Voilà, choisissez vos élèves préférés. Non, c'est pas vrai, hein, y en a pas de préférés.
6: Non, les amis.
4: 31% des gens ont donné un petit nom à cet objet-là. On a reçu sur la messagerie un message de quelqu'un qui a trouvé ça bien drôle de donner un char à son nom.
6: Ouais.
4: Un nom.
7: Ouais, exactement.
6: Un nom à son char.
4: Non.
6: On garde ça le même.
4: Donner un nom à son char en disant, voyons donc, tu sais, tu sors de chez vous, on va prendre Bernard pour aller travailler.
6: Ben oui!
4: C'est vrai que c'était un peu.
7: Bernard a besoin d'un peu d'essence.
6: Tape sur le capot.
4: Salutations à ma sœur de même qui donne des noms à ses chars. Sinon, on a aussi jouets sexuels, c'est revenu.
6: Ah, c'est bon!
4: C'est revenu à 3 reprises
6: c'est
4: ce matin.
6: C'est bon! Ben oui.
7: À 3 reprises!
4: Trois reprises!
6: Voyons, Drummond!
4: Non, mais en même temps, tu sais, peut-être.
6: Ben oui! Pour pas se mélanger.
7: Ben, le nom d'une célébrité, par exemple, que l'on apprécie particulièrement.
4: Ah, ben ça, je sais pas. Mais en même temps, ça peut être un nom de code aussi.
6: Ah, hein?
4: Tu sais, mettons dans un foyer où il y a des enfants, là. Non, mais tu sais, mettons dans un foyer où il y a des enfants. Je sais pas. Hey, Jacques, as-tu appelé à soir? Ben oui, OK, on va appeler Jacques. Clin d'œil. Je sais pas, j'essaie de comprendre.
7: Okay. Est-ce que le téléphone a la sonnerie? Non, il est sur vibrateur. C'est...
4: Il est sur vibrateur. Voilà, OK.
6: Jouer avec Jacques hier? Ah, oh, Jacques.
4: Non, Jacques, il avait les batteries à plat. Il était grosse semaine pour Jacques.
7: On connaît ça.
4: Hey, merci d'avoir participé ce matin. La réponse était une guitare. Oh. Tout simplement. Ah. Je pense qu'on est juste pas assez musicien pour...
7: Attends, je te fais un accord en dos sur Maxime.
6: Là, faut pas se tromper entre des jouets sexuels pis de la guitare.
4: Non, voilà.
6: Je te fais un accord sur Maxime.
4: Les deux font de la musique très différente, mettons.
6: Ouais,
4: on va dire ça comme ça. OK, Kai! Avec Comme dans le temps, on retourne en musique. Merci d'avoir participé, les boys, ce matin.
6: Merci
4: à tous ceux et celles qui nous ont donné des réponses à messagerie. Il y en a quelques-unes qui sont rentrées, là, pendant qu'on niaisait pis pendant qu'on parlait. Dans pas long, on fait la fermeture de l'émission parce qu'il est déjà 8h35, mais avant ça, on a Kai, comme je l'ai mentionné. Bonne écoute!

0: 8h38 minutes, c'est le moment de se dire au revoir ce matin. Merci d'avoir été là pour la première émission de cette semaine, dont passe de même sur les ondes du 105.3. J'étais avec LP en studio, Louis-Philippe Arnoirel, notre journaliste ici à Drummond pour mondrumon.com. Nouvelle que tu nous recommandes?
1: Mais écoute, ça va être les tarifs qui vont faire jaser cette semaine. On va se dire les tarifs américains sur les produits canadiens. Sur mondrumon.com en ce moment, je vous invite à aller lire. Là, il y a déjà les manufacturiers de la Mauricie, Centre du Québec, qui demandent d'un côté des interventions gouvernementales pour les aider à passer au travers, mais de l'autre, de retourner rapidement à la table des négociations parce que les chaînes d'approvisionnement là, Canada États-Unis c'est intégré, tu sais c'est il y a des produits qui passent d'un bord de l'autre à quelques reprises, donc ils demandent ce sont leurs demandes. Je vous recommande d'aller lire ça sur mondrumon.com.
0: Mais tu sais là, c'est parce qu'on en parle depuis un certain temps des tarifs et tout ça là, mais tu sais avant Donald Trump c'était pas là, puis personne pouvait prédire que ça s'en irait dans cette direction là.
1: Ben pour avoir parlé avec Drummond Économique à quelques reprises sur ce sujet depuis le retour de Donald Trump, justement, là, ce qu'il me dit, c'est que depuis son premier mandat, t'sais, c'était une tendance, même fin Obama, c'était une tendance tranquillement d'aller vers le protectionnisme, Donald Trump encore plus, Biden a pas reculé là-dessus.
0: Oui, mais jamais on aurait parlé de 50% si c'était pas Donald Trump.
1: Tout le temps, mais c'est vrai qu'il y a eu une grosse accélération sous Donald Trump, là, ça c'est 100%, là-dessus, je suis d'accord là-dessus.
0: OK. Bref, plus de détails sur mondrumon.com. Merci LP, on se rejase demain 6h. C'était notre première émission dont on passe de même. Je m'appelle Tommy Coderre. On se rejase donc demain. Mais en attendant, c'est le retour en avant-midi dans quelques instants de Diane Simard qui est bien, bien excitée de vous retrouver en avant-midi. Alex Warren, Dan Enche, Justin Bieber, Ariane Moffat, Céline Dion, tout ça et beaucoup plus dans la prochaine heure de Viva 105.3 ici à Drummond. Je vous lance avec une dernière chanson ce matin parce qu'on a le temps. Ma chanson préférée, Rhymes, Emmanuel Carey, toujours à Viva.

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vivement le retour au travail pour se reposer de ces vacances-là. Hein? Non, mais on se dit, là, quand on part en vacances, que là, on va décrocher, on va se reposer, on va relaxer, on va prendre le temps. Mais on dirait qu'on retombe tout le temps un peu dans le panneau pareil, hein? C'est tout de même, vous autres? Là, on cédule des activités, puis là, on est cordé de même. À 9h, on déjeune là. À midi, on fait ça. À 3h, on va là. On soupe chez papa. Le lendemain, on va chez une cousine. Après ça, on a une épluchette. Après ça, on a ci. Après ça, on a ça. On invite du monde. On a de la visite. Finalement, ça reste deux soirs. Oh, ben, ça reste trois soirs parce qu'il fait beau. Finalement, on va rester. Mais c'est pas facile, tout ça, hein? Les petits excès, là. Hey, on en mange-tu des affaires? On dit pas grave, on est en vacances, on a le droit. Ouf! Pas évident. Mais honnêtement, là, je sais pas si vous êtes comme moi, les vacances, c'est vraiment le fun, mais j'haïs pas ça quand ma routine reprend. En plus, la rentrée également qui est à nos portes. Alors là, on va recommencer là un peu là, à refaire nos affaires comme faut puis dans le bon ordre. Hein? Non, mais Diane Simard qui, à travers tout ça, a réussi à refaire ses énergies. Je suis vraiment contente de vous retrouver. Merci beaucoup de choisir Viva l'avant-midi. C'est parti avec Alex Ward.

l'occasion avec une chanson qui va certainement faire vibrer les Français dans quelques semaines à peine. Hein? Bonjour, pardon, merci. Elle qui va reprendre une série de spectacles et là, la

magazines, les entrevues, autant du côté de la télévision que dans la presse. On s'y intéresse, ça c'est sûr. On a même annoncé que sur France 3, le 6 septembre prochain, le célèbre animateur Michel Drucker, qui est là depuis le tout début de la carrière de Céline Dion, va recevoir nul autre que Robert Charlebois, des artistes français également, là, pour présenter une émission spéciale pour son variété Vivement Dimanche concernant Céline Dion. Alors, on continue également dans la presse à vouloir savoir est-ce qu'elle est toujours célibataire. On essaie d'avoir toutes les coulisses de Céline, mais c'est pas évident d'en savoir sur sa vie. Malgré qu'elle est extrêmement authentique, mais on a vite jeté la serviette par rapport à ça parce que semble que Céline est toujours bien célibataire. Enfin bref, on surveille évidemment sa rentrée pour ses tout nouveaux spectacles qui s'invitent dans les prochains jours. Voici Pink en musique et Trust Fall à Viva.

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Jason Derulo avec Amir dans Viva l'avant-midi. On poursuit avec un magnifique classique signé Tina Turner, parce qu'ici c'est Viva la musique, Private Dancer à Viva.

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0: là, qui était prévue pour les deux prochaines semaines. Elle a fait cette annonce-là le jeudi dernier. Donc, dans un message qu'elle a publié sur ses réseaux sociaux, elle a annoncé son retrait des programmations de 4 festivals, rien de moins, entre autres, à Toulouse, entre autres. Elle a dit « J'ai une blessure aux cordes vocales qui m'a déjà forcé à annuler plusieurs concerts et qui, malheureusement, ne guérit pas assez vite pour me permettre de reprendre les concerts cet été. » Alors, elle est en pause, littéralement. Elle avait déjà annoncé le 12 août dernier à monter sur scène en Pologne. 3 jours plus tard, elle avait fait une croix également sur un autre festival en Hongrie. Et là, ben là, elle a été forcée d'annuler justement parce qu'elle dit « ça me brise le cœur », mais elle dit « je dois vraiment, sous ordre des médecins, me reposer et prolonger mon repos cordes vocales ». Alors évidemment que c'est son outil, hein, alors elle peut pas passer à côté de ça. Bob Marley est à venir dans un petit instant avec « Could You Be Love », un petit brin de vacances juste pour vous autres à Viva. Restez là.
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0: Francis de Grandpré s'invite dans les prochaines secondes à Viva et il a fait une sortie sur ses réseaux sociaux hier, Francis de Grandpré. Il a commencé son allocution en marquant « Il faut qu'on parle » avec trois petits points. OK, qu'est-ce qui s'est passé? Alors, il raconte qu'en fin de semaine, il était en spectacle à un beau festival avec une organisation incroyable. Il dit « On a été reçus comme des rois, rien à dire sur ce beau festival-là ». Il dit « Le problème, ça vient pas de l'organisation en soi, mais de certains individus qui étaient présent sur le site. Il dit « Pour la première fois de ma vie, mon spectacle a été interrompu. Alors, on a dû arrêter le spectacle et fermer le site au complet parce qu'il y avait un enjeu de sécurité pour tous les festivaliers à la suite de comportements inacceptables de quelques individus. » Et là, franchement, il dit « Voyons donc, si c'est vous ou si vous vous sentez concerné, réveillez-vous. Ça n'a pas de bon sens de ne pas pouvoir aller à un festival et de se sentir en sécurité dans la foule à cause de certains individus. » Et ça, c'est pas le premier à le décrier. Roxane Bruno l'a fait également récemment. Alors, je vous invite à aller voir, bien sûr, tout ce message-là de Francis de Grandpré. Puis les commentaires sont unanimes. Tout le monde dit qu'il fait bien de nommer tout ça. Puis effectivement, il faut en parler. Ça n'a pas de bon sens. Malheureusement, ça fait partie de la vie. Le voici avec sa nouveauté, « Si j'avais su », à Viva.
1: C'est fou.

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0: 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Un gros merci de nous choisir avec Kane Brown en réserve musicale et Shakira s'invite dans un instant, oui, avec Die Die. À Viva!
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7: Bon lundi, c'est Louis-Philippe Arnoirel. Suivant la mise en place samedi de nouveaux tarifs douaniers sur une série de produits canadiens, les manufacturiers Mauricie Centre du Québec alertent quant au risque que cette décision représente pour les entreprises de la région alors qu'elles participent aux chaînes d'approvisionnement nord-américaines. À court terme, les MMCQ demandent au gouvernement du Canada et du Québec d'agir rapidement afin de soutenir les industriels directement touchés. L'organisation souhaite aussi un retour rapide à la table des négociations. Et avec la rentrée, la Sûreté du Québec effectuera une surveillance accrue jusqu'au 11 septembre, particulièrement dans les zones scolaires. La SQ invite les automobilistes à redoubler de vigilance et à adopter des comportements sécuritaires comme le respect des limites de vitesse. Également, les usagers de la route, incluant les cyclistes, ont l'obligation de s'immobiliser à plus de 5 mètres à l'approche d'un autobus ou d'un minibus dont les feux rouges intermittents sont en marche ou dont le signal d'arrêt obligatoire est déployé. C'est ce qui complète vos actualités Arsenal Média. 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

Roxane Bruno dans Viva l'avant-midi. Roxane Bruno qui a publié il y a à peine quelques jours son nouvel extrait sur ses réseaux sociaux, Pourquoi j'écris. Et puis là, c'est vraiment le fun parce que il y a de la nouveauté dans l'air pour Roxane Bruno. Vous savez qu'elle est en train de préparer un nouvel album d'ailleurs qui est attendu pour cet hiver. Et là, ben, il y a ses Brunos, hein, ses fans qui commentent en dessous de ses vidéos, c'est sûr, parce qu'elle est tellement active en plus sur ses réseaux. Puis un commentaire qui a retenu mon attention de François, un super fan que je salue, puis il donne une idée à Roxane. Il dit, ça serait le fun que tu fasses une chanson avec une chorégraphie facile à retenir pour que le monde en concert peuvent faire tous ensemble cette chorégraphie-là. Il dit, ça serait vraiment hot. Puis moi, je pense qu'elle ne recule devant rien, Roxane Bruno, puis c'est vrai que j'aimerais ça voir ça moi aussi. Ça serait super, là, pendant qu'elle fait une chanson.

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0: La reine du country s'invite dans un instant et j'ai nommé Ella Langley. Et je peux vous dire qu'elle n'est pas juste populaire du côté des États-Unis. Non, la chanteuse de l'Alabama rayonne un peu partout dans le monde avec sa ballade Choosing Texas. Alors, numéro 1 sur Spotify en Irlande, en Australie, en Nouvelle-Zélande, au Canada également. Alors, c'est vraiment un hit, ça. On peut pas s'obstiner là-dessus. Et cette pièce-là est pas seulement numéro 1 au palmarès country aux États-Unis, mais aussi en tête du Billboard Hot 100 depuis plus de 17 semaines. Et je peux vous dire qu'il n'y a pas beaucoup de chansons qui ont réussi cet exploit-là. Il y a aussi A Bar Song de Shabuzi et Old Time Road de Lil Nas X. Et je peux vous dire qu'aussi une chanson des fêtes que vous connaissez, là, All I Want for Christmas de Mariah Carey, ça a passé 22 semaines non consécutives. C'est quand même un excellent hit, mais là, c'est pas une chanson du temps des fêtes que je vais vous mettre tantôt, non. Le hit de Ella Langley s'invite Choosing Texas dans un instant et les Backstreet Boys juste avant dans un moment. Viva, restez là.
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De pirates et prémonitions dans Viva l'avant midi, cœur de pirate qui se promène un peu partout hein, pour présenter son dernier album. Caval sera d'ailleurs en spectacle du côté de la ville de Québec à la fin de ce mois-ci. Le Journal de Québec a fait un papier fort intéressant sur elle en fin de semaine parce que elle mentionne quand même qu'à 36 ans et après 18 ans de métier, là, les exigences de la vie de tournée, ça pèse de plus en plus lourd. Elle a mentionné qu'elle sait pas jusqu'à quand physiquement elle va pouvoir faire ça en riant évidemment. Parce qu'elle dit, dans la vingtaine, ça va, on est en forme. Dormir dans un autobus de tournée, c'est relax. Mais elle dit, maintenant que j'arrive à 37 ans, elle dit, je sais pas, si je n'ai pas les conditions parfaites, elle dit qu'elle a de la misère à dormir. Elle se demande où elle va se laver quand elle se réveille dans un autobus au beau milieu d'un champ le matin. Elle dit, ça fait partie du métier, mais elle trouve ça de plus en plus difficile. Mais vous savez que depuis 5 ans, elle est à la tête de sa propre compagnie de disques, l'étiquette Bravo Musique, donc propriétaire. Et elle a mentionné au passage qu'elle savoure le plaisir de voir les artistes qu'elle représente s'épanouir et que rien ne la rend plus fière que ça. Elle qui a sous son aile, entre autres, Gab Bouchard et Lou-Adriane Cassidy. Voici Stromae, Pomme et Coldplay maintenant à Viva.

0: Swift avec A Knew It, A Knew You, une pièce qu'on retrouve dans le tout dernier Histoire de jouets, le cinquième qui a franchi le cap des 1,1 milliard de dollars au box-office mondial. Alors, ça s'impose comme un des films les plus lucratifs de l'année avec un départ, ma foi, canon. Un démarrage record en juin, là, parce que il a fait 160 millions de dollars pour son tout premier week-end en salle. Alors, elle s'invite, Taylor Swift, dans un moment. Et aussi, on aura la toune du lunch qui met la table sur ce que vous allez entendre ce midi pour le lunch 80-90-2000. Un classique signé Bananarama, Venus, dans un instant. Viva, restez là.
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11: Bon lundi, c'est Louis-Philippe Arnoirel. Suivant la mise en place samedi de nouveaux tarifs douaniers sur une série de produits canadiens, les manufacturiers Mauricie Centre du Québec alertent quant au risque que cette décision représente pour les entreprises de la région alors qu'elles participent aux chaînes d'approvisionnement nord-américaines. À court terme, les MMCQ demandent au gouvernement du Canada et du Québec d'agir rapidement afin de soutenir les industriels directement touchés. L'organisation souhaite aussi un retour rapide à la table des négociations. Et avec la rentrée, la Sûreté du Québec effectuera une surveillance accrue jusqu'au 11 septembre, particulièrement dans les zones scolaires. La SQ invite les automobilistes à redoubler de vigilance et à adopter des comportements sécuritaires comme le respect des limites de vitesse. Également, les usagers de la route, incluant les cyclistes, ont l'obligation de s'immobiliser à plus de 5 mètres à l'approche d'un autobus ou d'un minibus dont les feux rouges intermittents sont en marche ou dont le signal d'arrêt obligatoire est déployé. C'est ce qui complète vos actualités Arsenal Média. 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

Havre et je suis mêlée dans Viva l'avant midi. Elle est loin d'être mêlée, puis elle nous a fait une méchante belle surprise en fin de semaine en nous dévoilant la photo de la pochette de son prochain album, son quatrième disque qui s'en vient dans quelques jours à peine. Alors, on voit Sarah Dufour en train de regarder son téléphone dehors à côté d'une maison et on apprendra par la suite que c'est la sienne avec un verre d'eau à la main. En tout cas, ça a l'air d'un verre d'eau. Alors, il y a le 4 roues qui est sorti, le skidoo également. Il y a son équipe qui est en arrière en train de gratter de la guitare. En tout cas, ils ont l'air tout bien occupés à faire quelque chose. Puis, elle a dit qu'elle trouve que cette photo-là la représente vraiment bien, puis ça représente l'esprit et l'ambiance dans lesquelles elle a réalisé cet album-là. Elle a dit qu'elle a sorti son skidoo, son 4 roues du garage, elle a viré son garage en studio et c'est exactement ce que ça a donné pour cette photo-là qui a été prise chez elle, à Dolbeau-Mistassini, sur le fly, comme elle dit, par son ingénieur de son lors de l'enregistrement. Et elle mentionne que son album, justement, va s'appeler Dolbeau-Mistassini, tout comme le nom de sa ville où elle habite, puis d'où elle vient aussi, au lac Saint-Jean. Et elle dit également qu'il faut rester à l'affût parce que cette semaine, elle va annoncer la mise en vente de la soirée lancement qui va avoir lieu le jour de sa fête, le

18 septembre prochain dans sa ville à Dolbeau-Mistassini. D'ailleurs, il y a une nouvelle chanson qui est sortie vendredi, le premier extrait, qui s'appelle Dolbeau-Mistassini. Voici If You Could Reel My Mind à Viva.

0: Jean Leloup est balade à Toronto, à Viva. Jean Leloup qui a toujours la cote aujourd'hui, hein, à en croire en tout cas l'engouement que le tout dernier spectacle du Cirque du Soleil dans la série Hommage a eu cet été à l'amphithéâtre Cogeco à Trois-Rivières. Écoutez, c'est pas maintenant, ça passe à l'histoire comme étant l'édition qui a attiré le plus de spectateurs. Alors, une saison 2026 vraiment réussie avec un total de 23 représentations du spectacle Paradis perdu, hommage à Jean Leloup. Alors, ça a été vu par près de 80 000 personnes. En fait, plus exactement, c'est 78 473 billets vendus. Alors, c'est sûr que les fans répondent toujours présents pour la musique de Jean Leloup. Louis Fonsi à venir dans un instant. Vous voulez pas manquer ça avec Demi Lovato et Matt Lang débarque aussi avec She Stole My Truck dans un moment à vivre. Restez là.
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et je n'irai pas ailleurs dans Viva l'avant midi. Non, merci beaucoup de choisir Viva France d'amour qui était de passage à l'émission estivale Sucré Salé il y a quelques jours à peine, interviewée par Éléonore Lagacé. Puis elle lui a posé quand même des questions assez personnelles, puis voulant savoir un peu sur sa situation amoureuse et est-ce qu'il y a de l'amour dans l'air pour France d'amour. Je vous dirais que non, parce qu'elle lui a dit, tu viens de sortir ton 15e album en carrière, Symbiose. Tu dis que pour toi, présenter tes nouvelles chansons sur scène, c'est comme présenter un nouveau chum à sa famille. Puis là, France d'amour, avec son humour qu'on lui connaît et son authenticité, a répondu du tac au tac. Elle dit, écoute, ça fait 10 ans que je suis célibataire. Ça fait que je suis meilleure pour présenter des albums que des chums. Alors, on a la réponse à la question. France d'amour est toujours un cœur à prendre, avis aux intéressés. À venir dans un instant pour vous, le lunch 80-90-2000. Alors, faut pas manquer de la belle nostalgie qui s'invite pendant votre heure du dîner. Diane Simard vous souhaite bon appétit et on se retrouve pour Viva la Casa en mode vacances à 16h tantôt. Ciao!

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11: Bon lundi, ici Louis-Philippe Arnoirel. Suivant la mise en place samedi de nouveaux tarifs douaniers sur une série de produits canadiens, les manufacturiers Mauricie Centre du Québec alertent quant au risque que cette décision représente pour les entreprises de la région, alors qu'elles participent aux chaînes d'approvisionnement nord-américaines. À court terme, les MMCQ demandent au gouvernement du Canada et du Québec d'agir rapidement afin de soutenir les industriels directement touchés. L'organisation souhaite aussi un retour rapide à la table des négociations. Et avec la rentrée, la Sûreté du Québec effectuera une surveillance accrue jusqu'au 11 septembre, particulièrement dans les zones scolaires. La SQ invite les automobilistes à redoubler de vigilance et à adopter des comportements sécuritaires comme le respect des limites de vitesse. Également, les usagers de la route, incluant les cyclistes, ont l'obligation de s'immobiliser à plus de 5 mètres à l'approche d'un autobus ou d'un minibus dont les feux rouges intermittents sont en marche ou dont le signal d'arrêt obligatoire est déployé. C'est ce qui complète vos actualités Arsenal Média. 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
3: Ah ben comme je suis content de vous retrouver, c'est Jay qui est avec vous pour le lunch ce midi.
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3: Je dois vous avouer, j'ai passé des belles vacances, j'en ai profité, mais j'avais hâte de vous retrouver.
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0: meilleurs souvenirs des années 80, 90, 2000 ensemble. On va parler, parce que là, on retourne au travail, de l'importance et la surpuissance de faire des listes. C'est bon pour nous, les listes. Également, on va regarder qu'est-ce qui retient l'attention dans l'univers du showbiz, mais surtout, on pèse supplé. Nelly Furtado et Timbaland Promiscuous, ça s'en vient. Les Backstreet Boys aussi, mesdames. Mais pour tout de suite, Salt and Pepper, let's talk about sex. À Viva!
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0: bonnes vieilles habitudes. Et parmi celles-ci, les experts s'entendent pour dire que faire des listes de choses à faire, c'est la meilleure affaire parce que ça peut aider notre cerveau à respirer. Première chose, faut être le moins vague possible, le plus précis, OK? Quitte à avoir une liste de 47 choses. Ça, c'est incroyable parce que ça vous dit quoi faire précisément. Faire le ménage, mettre mes dossiers à jour, c'est pas assez clair pour être davantage précis. La balayeuse, etc., ou rouvrir le dossier d'un tel, c'est parfait. Puis vous allez voir, deuxième affaire, écrire, ça sort les choses de notre tête et ça nous aide à compléter de façon pas intimidante. Après ça, on n'a pas de fatigue décisionnelle à savoir, bon, je suis rendu à quoi. Une liste aussi, ça peut nous aider à réaliser nos objectifs. Ça peut être sur plusieurs jours. Faire des listes, c'est bon pour la santé. Le hit du bureau s'en vient au retour à Viva.
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0: À 7h, comme à l'habitude, c'est la toune du bureau. Qu'est-ce que vous avez le goût d'entendre? Vous pouvez texter votre demande spéciale pour demain au 1-866-567-2346. N'oubliez pas de me dire, vous travaillez à quel endroit? Puis nommez des collègues de travail. Salut à la gang d'Équilibre Santé sur la Côte-Nord. On vous offre un souvenir de 2000. Avec Enrique, voici Be With You à Viva!

0: Dans les nouvelles qui défraient la manchette dans l'univers du showbiz, ben on reste dans le box-office. On sait que ça va très bien là pour le film de Spider-Man Brand New Day. Toujours en tête du box-office avec 39 millions de dollars en fin de semaine. La saison estivale rapporte gros. Là, on parle de plus de 4 milliards en Amérique du Nord. Mais c'est surtout l'Odyssée, moi, qui retient mon attention de Christopher Nolan, qui a établi un nouveau record en devenant son film le plus lucratif. Ça a dépassé le The Dark Knight. En fin de semaine, encore 19 millions au guichet en Amérique du Nord. Ça porte son total à près de 539 millions de dollars. 1,4 milliard dans le monde, c'est vraiment incroyable. Le film a coûté cher à produire, on s'entend. C'est un Christopher Nolan, puis il y a une brochette d'acteurs là-dedans, c'est capoté. Autrement, René Malo, producteur emblématique du film Le déclin de l'Empire américain, est décédé hier à l'âge de 84 ans après une courte hospitalisation. Il souffrait de la maladie de Parkinson. Il était actif depuis les années 60. Il a également produit des œuvres musicales, ce qu'on ignore peut-être, notamment L'Animal et Sonatine. En tant que président d'association de distributeurs, il a travaillé aussi pour la protection du cinéma québécois. Alors, c'est un bon morceau qui nous quitte, lui qui a été fait chevalier de l'Ordre national du Québec en 2013. René Malo laisse un grand héritage cinématographique et culturel pour le Québec. The Cardigans viennent nous chanter ça dans ce lundi midi Love Fool. Au retour, le Lunch 80-90-2000 se poursuit.
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Rock, c'est bon. Le grand retour de Madonna cette année. Allez jeter une oreille à son nouvel album. C'est super bon, au-delà de mes attentes. Je vais vous retrouver demain. Je m'appelle Jay. Merci d'avoir lunch avec nous. La playlist d'après-midi s'en vient avec

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5: Bon lundi, c'est Louis-Philippe Arnoirel. La langue française ne devrait jamais être un outil de négociation, selon la Société Saint-Jean-Baptiste du Centre du Québec. Cela fait suite à la conférence de presse du premier ministre du Canada, Mark Carney, ce samedi, indiquant que les États-Unis souhaitaient des concessions sur la découvrabilité des médias en ligne, le soutien à la culture et l'affichage bilingue afin d'empêcher l'imposition de droits de douane de 50% sur plusieurs produits d'importation. La SSJB Centre du Québec fait valoir que les liens économiques entre la province et nos voisins du Sud sont précieux, mais que l'échange de protection linguistique pour de meilleures conditions commerciales est une ligne à ne pas franchir. Et rapidement, selon le sondage Léger sur les villes où le bonheur est le plus élevé, réalisé pour le compte du Journal de Montréal, Drummondville est arrivé en 22e position avec un score de 76,8 sur 100. C'est une augmentation de 10 places et 4 points de pourcentage. C'est ce qui complète vos actualités Arsenal Média. 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
5: Bon lundi tout le monde, bon après-midi, c'est Olivier Bombardier qui vous parle. J'espère que vous avez passé une excellente fin de semaine et qu'à date, là, votre journée se porte à merveille. Écoutez, dans les prochaines minutes, on va avoir que de la bonne musique. Élie Rose s'amène avec Lala, avec Domino également. Jeff Posey emmêlé dans ses cheveux. On aura également du Ed de Sheeran, Galway Girls. Ça, cette tune-là, là, elle est extraordinairement bonne. Oui, extraordinairement bonne. Je sais pas si ça se dit, mais ça va être très bon à la radio dans les prochaines minutes. Écoutez, il y en a un qui a dû... Tu sais, quand on est malade, mais vraiment très, très, très malade, là. Surtout quand on a acheté un billet pour aller voir un artiste. Puis la dernière minute, il dit « Hey, je suis trop malade pour monter sur scène. Je pourrais pas vous offrir un spectacle à la hauteur de vos attentes. » C'est Alex Warren qui a annulé un spectacle à la dernière minute. Il était cloué au lit par la maladie. Donc, il a dû annoncer ça dernière minute, lundi soir. Il était censé être en Nouvelle-Zélande. Mais là, le monde était ben fâché. Ben, c'est normal d'être fâché après qu'un artiste ait annulé un spectacle. Mais on va se l'offrir maintenant à Viva avec Alex Warren. Fever Dream à Viva, la musique. Bon après-midi tout le monde et bienvenue sur Viva.

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J'ai pas entendu beaucoup d'artistes sortir des bandes dessinées, mais le groupe Scorpions le fait. Oui, inspiré par l'imagerie emblématique du clip Rock You Like a Hurricane, Scorpions Hurricane, c'est un roman graphique de 96 pages sous forme licence officielle qui amène le groupe de rock légendaire dans une aventure de science-fiction extravagante. Tous les détails sont sur leur site internet de scorpions.com. Puis pour vrai, les images sont belles, mais j'en connais pas beaucoup des artistes qui ont sorti des bandes dessinées. Ça vaut vraiment la peine d'aller jeter un petit coup d'œil sur leur page officielle. Parlant d'eux autres, mais quoi de mieux que de se l'offrir en musique? Scorpions, Wind of Change, à Viva la musique.

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1: Here, la chanson de Mumford & Son, c'est une chanson majeure sortie le 20 février 2026 comme morceau d'ouverture et quatrième single de leur sixième album studio. On l'écoute maintenant. Mumford & Son, Here, à Viva la musique.
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0: On la connaît puisque ça a été un énorme pilier dans l'humour. Puis ça l'est encore. Ça l'est encore. Notre flamboyante Lise Dion sera de retour, mais non sur scène. Parce que je ne sais pas si vous avez suivi dernièrement, mais elle a subi deux crises cardiaques dans les dernières années. Puis elle a vraiment eu peur de mourir. Et ça, ces événements-là l'ont forcée à faire le deuil de la scène. Et elle a dit dans une vidéo, « Si j'avais été en forme, j'aurais continué jusqu'à 80 ans. » Elle a quand même 40 ans de carrière, là, Lise Dion, puis elle est toujours mordante de rire. Mordante de rire, ça dit-tu, ça? Pas grave, sans ça aujourd'hui. Ça existe pas, je mets ça dans le dictionnaire tout de suite. Mais pareil, mais là, elle arrive sous une nouvelle formule. Elle va sortir un balado cette semaine, plus précisément, là, le premier épisode sort ce jeudi 27 août. Un balado qui s'intitule « Sortie de route » dans lequel elle va recevoir des artistes et des gens ordinaires pour parler des décisions charnières qui ont changé le cours de leur existence. Donc, premier épisode « Sortie de route » de Lise Dion sera sur les plateformes le 27 août prochain. Je vous souhaite bonne écoute. On prend une courte pause et au retour, c'est Shakira et Burna Boy qui débarquent avec Die Die à Viva, la musique.
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Écoute, on croise les doigts, là. On croise les doigts pour que tout se passe à merveille lorsqu'ils seront de passage au Canada. UB40, là, le groupe, il mène sa campagne internationale qui s'intitule Unstoppable. Donc, c'est une tournée qui va traverser notamment l'Amérique du Nord à l'automne. Donc, ils s'en viennent au Canada, à Ottawa plus précisément, le 18 septembre prochain avant de s'envoler pour l'Australie et la Nouvelle-Zélande aux côtés de grandes, grandes icônes. Puis on l'écoute, là. Maintenant, on les écoute. UB40, Red Red Wine, à Viva, la musique.

0: J'étais du côté d'un chalet en fin de semaine dans les Laurentides et j'ai eu ben du fun. C'est pas là où je veux en venir. Là. Quand je suis revenu des Laurentides, j'ai vu une plaque qui était marquée « Je suis beau ». Ok, puis là je me suis dit ben voyons donc. C'était marqué « Je suis beau » avec des lettres là, des chiffres après, excusez-moi. Puis là je me suis dit hey, je suis game moi de changer ma plaque puis de la personnaliser, parce que si vous le saviez pas, les plaques d'immatriculation personnalisées, c'est permis par la SAAQ depuis 2018. Et juste pour te dire qu'il y en a des automobilistes qui ont imaginé des combinaisons très, mais très drôles, comme on peut les voir en ce moment sur les routes du Québec. Poutine, coucou, ouin, comme O-U-I-N, ouin, go-go boy, think big, il y a même des clins d'œil musicaux comme Bon Jovi. C'est extraordinaire, ça me fait rire, j'adore tout de ça. Mais je pense que ça coûte assez cher, fait que je vais passer mon tour puis je vais laisser ça à quelqu'un d'autre. On prend une courte pause et dans la prochaine heure, c'est CeeLo Green avec Forget You à Viva, la musique.
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14: Bon lundi, c'est Louis-Philippe Armoirel. La langue française ne devrait jamais être un outil de négociation, selon la Société Saint-Jean-Baptiste du Centre du Québec. Cela fait suite à la conférence de presse du premier ministre du Canada, Mark Carney, ce samedi, indiquant que les États-Unis souhaitaient des concessions sur la découvrabilité des médias en ligne, le soutien à la culture et l'affichage bilingue afin d'empêcher l'imposition de droits de douane de 50% sur plusieurs produits d'importation. La SSJB Centre du Québec fait valoir que les liens économiques entre la province et nos voisins du Sud sont précieux, mais que l'échange de protection linguistique pour de meilleures conditions commerciales est une ligne à ne pas franchir. Et rapidement, selon le sondage Léger sur les villes où le bonheur est le plus élevé, réalisé pour le compte du Journal de Montréal, Drummondville est arrivé en 22e position avec un score de 76,8 sur 100. C'est une augmentation de 10 places et 4 points de pourcentage. C'est ce qui complète vos actualités Arsenal Média. 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

0: 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On prend une courte pause et au retour, Teleswim s'amène avec Mr. Know-It-All à Viva.
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Le mois d'août, là, pour Ricky Martin, ça a été un méchant gros mois. Ça a été marqué par l'annonce surprise de son retour au cinéma, la préparation d'un nouvel album très attendu et une performance internationale d'envergure pour la NFL. Ça a été tout un gros mois pour lui. Parlant du retour au cinéma, mais le projet sera présenté en première mondiale dès le mois prochain au Festival du film de Venise ainsi qu'au Festival international du film de Toronto. Donc, ça sera au Canada. Pas de mieux que de l'écouter. Pas le film, mais une de ses chansons emblématiques de Ricky Martin, Living La Vida Loca, Viva la Musique.

0: Est-ce qu'on peut publier une photo de son enfant sans l'accord de l'autre parent? Au Québec, la réponse est généralement non. Un enfant possède lui aussi un droit à l'image et à la vie privée. Il peut être reconnu grâce à son visage, mais aussi par son uniforme scolaire, son nom sur un vêtement ou une autre caractéristique. Mais en principe, les deux parents exercent ensemble l'autorité parentale. Donc ça veut dire quoi? La décision de publier une photo de leur enfant sur les réseaux sociaux devrait donc être prise à deux. Et cette règle peut même s'appliquer lorsque qu'un seul parent possède la garde, puisque l'autre converse généralement son autorité parentale. Il faut aussi tenir compte de l'âge de l'enfant, de son opinion, des conséquences possibles pour sa sécurité ou son bien-être. Et si les parents sont incapables de s'entendre, ben il y a un tribunal qui peut trancher selon l'intérêt de l'enfant. Bref, là, tu sais, avant de publier, mieux vaut obtenir l'accord de l'autre parent et, lorsque l'enfant est assez vieux, lui demander aussi son avis. Pas sûr que... Des fois, moi, ma mère, elle me prit en photo là quand j'étais jeune, puis là, j'en vois des souvenirs de ça, puis ma mère, elle me renvoie ça. « Check, ben, quand t'étais cute, t'avais tes petites bobettes de cailloux, t'étais beau. » Oh, maman. Mais en tout cas, je l'aime bien, puis c'est bien correct. Allez voir ça sur mon Facebook, c'est encore là. On prend une courte pause, et au retour, c'est Taylor Swift qui s'amène à « I knew it, I knew you », à Viva, la musique.
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2: Bon lundi, c'est Louis-Philippe Arnoirel. La langue française ne devrait jamais être un outil de négociation, selon la Société Saint-Jean-Baptiste du Centre du Québec. Cela fait suite à la conférence de presse du premier ministre du Canada, Mark Carney, ce samedi, indiquant que les États-Unis souhaitaient des concessions sur la découvrabilité des médias en ligne, le soutien à la culture et l'affichage bilingue afin d'empêcher l'imposition de droits de douane de 50% sur plusieurs produits d'importation. La SSJB Centre du Québec fait valoir que les liens économiques entre la province et nos voisins du Sud sont précieux, mais que l'échange de protection linguistique pour de meilleures conditions commerciales est une ligne à ne pas franchir. Et rapidement, selon le sondage Léger sur les villes où le bonheur est le plus élevé, réalisé pour le compte du Journal de Montréal, Drummondville est arrivé en 22e position avec un score de 76,8 sur 100. C'est une augmentation de 10 places et 4 points de pourcentage. C'est ce qui complète vos actualités Arsenal Média. 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

C'est dans un article de TVA Nouvelle que j'ai lu ça, là, puis je trouve ça tellement beau. Là. C'est des histoires que j'aimerais avoir à tous les jours. C'est deux jeunes de Lévis qui ont créé une entreprise qui s'appelle Bravo Club à l'âge de 13 ans parce qu'ils étaient trop jeunes pour trouver un emploi. Et avec un seau, une vadrouille, ils ont commencé à faire du porte-à-porte pour proposer le lavage de voitures et de fenêtres. Et trois ans plus tard, ben, leur entreprise offre plusieurs services à domicile, comme le ramassage des feuilles. Et depuis le début de l'été, il y a environ 350 clients qui ont fait appel à eux. Ils ont même embauché deux employés payés 22 $ de l'heure. C'est beau, là! Hey, leur objectif, c'est super simple, c'est libérer les familles de certaines tâches pour leur permettre de profiter davantage de la vie. Coudon, hey, il en faut plus des jeunes de 16 ans de même. Là. Et éventuellement, ben, ils aimeraient offrir leurs services partout, partout au Québec. Moi, quand j'avais 16 ans, là, je vais pas me comparer, mais je trouve ça vraiment beau et fascinant de voir ces deux jeunes-là sortir à l'extérieur, avoir des employés, tabarouette. Non, mais ils font du bon travail. C'est un article que vous pouvez aller lire directement sur TVA Nouvelle. On poursuit la musique avec Mr. Big, To Be With You. À Viva la musique.

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0: Est-ce que c'est possible de se réveiller sans réveil matin? Il y a une journaliste de la BBC qui a tenté l'expérience pendant une semaine avec les conseils de spécialistes du sommeil. Et la première étape est de connaître son rythme naturel. Tu sais, on sait, en général, un adulte, ça devrait dormir entre 7 et 9 heures. Il faut ensuite se coucher et se lever à des heures assez régulières, même pendant la fin de semaine. La lumière, ça joue également un rôle important. Tu sais, le matin, on ouvre rapidement les rideaux, ça aide notre horloge biologique à comprendre que, hey, it's the morning! C'est la journée qui commence. Le soir, il vaut mieux réduire la lumière, donc ralentir les activités et également se limiter avec le téléphone. Arrêtez de pogner votre téléphone avant de vous coucher, c'est un non catégorique. La journaliste avait tout de même programmé une alarme de secours au cas où que 20 minutes après l'heure souhaitée. Et là, après quelques jours, elle se réveillait plus facilement autour de 8 heures et se sentait moins fatiguée. C'est donc possible, mais notre corps ne change pas de rythme en une seule nuit. Donc, faut le faire au moins pendant plusieurs jours pour vous habituer. On va faire l'expérience ensemble. Là. On le fait. Ah ouais, let's go. On met la main, puis on le fait. On prend une courte pause et au retour, c'est Matt Lang avec She Stole My Truck à Viva la musique.
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s'il y avait un artiste que j'ai un peu trop écouté quand j'étais au secondaire et même au primaire, mais faut pas le dire à mes parents, c'est Sean Paul qui demeure l'un des artistes les plus connus du dancehall. Il est originaire de Kingston en Jamaïque. Il s'est imposé au début des années 2000 avec des succès comme Gimme the Light, Get Buzzy et Temperature. Puis pourquoi pas l'écouter? On se fait plaisir, je me fais plaisir, tout le monde est content, puis on revient dans les années 2000 avec Sean Paul, Temperature, à Viva, la musique.

C'est à ma collègue de travail, Diane Simard, qui s'amène dans Viva la Casa dans les prochaines minutes. Mon nom, c'est Ali Bombardier. On va se retrouver tout au long de la semaine dans Viva l'après-midi. Sur ce, passez un excellent lundi. Je vous embrasse, puis on se voit demain dès 13h. On se laisse avec Tibbs, tout au bout du monde, à Viva la musique. Bye bye tout le monde, puis encore une fois, bon lundi.

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4: Bon lundi, c'est Louis-Philippe Arnoirel. L'annonce d'investiture des candidats de la coalition Avenir Québec a été retardée d'une heure ce samedi à Drummondville en raison de la tenue d'un conseil des ministres. Ils se sont rencontrés suivant l'entrée en vigueur des tarifs douaniers américains de 50% sur près d'une trentaine de milliards de dollars de marchandises canadiennes de plusieurs secteurs d'activité. Le gouvernement a dévoilé cette même journée deux programmes pour soutenir les compagnies touchées par cette nouvelle salve. De passage à Drummondville, le vice-premier ministre du Québec et ministre de l'Intérieur, Yann Lafrenière, a appelé à l'unité.
5: Ce qui se passe, c'est particulier. Est-ce que nos entreprises, nos PME, nos travailleurs vont être touchés? La réponse, c'est oui. On va s'occuper d'eux, c'est clair. On travaille avec le gouvernement fédéral aussi. Il faut rester unis plus que jamais. Ce qui se passe présentement, c'est du jamais vu. On va passer au travail en passant. On va y arriver.
4: Par ailleurs, la langue française ne devrait jamais être un outil de négociation, selon la Société Saint-Jean-Baptiste du Centre du Québec. Cela fait suite à la conférence de presse du premier ministre du Canada, Mark Carney, ce samedi, indiquant que les États-Unis souhaitaient des concessions sur la découvrabilité des médias en ligne, le soutien à la culture et l'affichage bilingue, afin d'empêcher l'imposition de droits de douane de 50% sur plusieurs produits d'importation. La SSJB Centre du Québec fait valoir que les liens économiques entre la province et nos voisins du Sud sont précieux, mais que l'échange de protection linguistique pour de meilleures conditions commerciales est une ligne à ne pas franchir. Et encore pour terminer, suivant la mise en place samedi de nouveaux tarifs douaniers sur une série de produits canadiens, les manufacturiers Mauricie-Centre du Québec alertent quant au risque que cette décision représente pour les entreprises de la région, alors qu'elles participent aux chaînes d'approvisionnement nord-américaines. À court terme, les MMCQ demandent au gouvernement du Canada et du Québec d'agir rapidement afin de soutenir les industriels directement touchés. La situation démontrerait aussi l'urgence de précipiter la transformation technologique du secteur, notamment par l'automatisation. C'est ce qui complète vos actualités Arsenal Média. 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
6: Je vous souhaite un excellent retour dans Viva la Casa en mode vacances. Toujours Diane Simard qui est en place avec vous autres pour une dernière fois cette semaine parce que dès lundi prochain, c'est la reprise de la programmation régulière. Donc, notre rentrée radio à Viva, ça se passe vraiment lundi la semaine prochaine. Alors, Patrick Langlois qui sera de retour avec vous autres. J'y ai parlé tantôt, il a tellement hâte de revenir. Il est en mode préparation là, toute la semaine, en train de vous préparer également là, plein de belles surprises avec du beau monde qui va s'ajouter dans la programmation de Viva la Casa là, dès lundi prochain. Alors, je ne veux pas trop en dire. Je vais laisser Patrick vous annoncer tout ça parce qu'il est bien fébrile puis je le comprends tellement. Comme tout le monde, hein, les rentrées, là, il y a quelque chose de spécial là-dedans. Alors, on a des petits papillons dans l'estomac. Il y a un petit stress, mais c'est un bon stress. C'est un beau stress. Tout comme de vous retrouver après 3 semaines de vacances. Je suis vraiment contente d'être en place, d'être là avec vous autres, de vous retrouver aussi. Oui, j'ai refait mes énergies. Mes collègues me demandaient, t'es-tu reposée? Oui, mais on dirait que quand on est en vacances, à quelque part, on veut tout faire aussi, on veut rien manquer. Puis honnêtement, je me suis fait une petite to-do list, là. Quand même. Mais sans trop de prétention, puis je me suis dit, non, laisse-toi du vent. C'est pas grave si tu fais au pire 25 % de ta liste, puis j'ai peut-être fait 10 % finalement. Hey! On s'en fait pas avec ça. On peut quand même faire les activités qu'on voulait faire dans les week-ends. Je veux dire, c'est pas juste dans les vacances qu'il faut se mettre trop serré non plus. Il faut se laisser du vent. C'est important. C'est important également de savoir comment s'enligner pour une rentrée réussie. Alors, on va se donner des trucs et des astuces. Ça, c'est certain, dans Viva la Casa en mode vacances. Je vous lâche pas avec de l'excellente musique en plus de tout ça. Alors, je vous invite à ne pas manquer Miley Cyrus, entre autres, dans la prochaine heure s'invite. Jennifer Lopez aussi sera là. Extreme. Et Kane Brown s'invite pour tout de suite avec Marshmello à Viva. 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

Alex Warren s'invite dans un petit instant dans Viva la Casa en mode vacances. Lui qui, cette semaine, va nous offrir de la nouveauté. Son deuxième album studio, Wild Child, sera disponible. Et là, ben, il était en pleine tournée de spectacle. Il devait se produire en Nouvelle-Zélande ce soir, mais il a dû annuler parce qu'il est cloué au lit, littéralement. Alors, c'est sûr que ça brise le cœur hein, pour un artiste de devoir annoncer ça. Il dit « Je n'ai jamais eu à faire ça et ça me brise le cœur même d'écrire ces mots, mais je dois annuler le spectacle de ce soir. » Et j'ai tout essayé pour pouvoir assurer ce concert. Je suis malheureusement clouée au lit en ce moment et je peux à peine parler, encore moins chanter. Alors, il m'est malheureusement impossible de jouer ce soir. Alors, évidemment qu'on lui souhaite bon rétablissement. Puis c'est vrai que c'est...

0: On se sent tellement démuni dans ce temps-là, hein, quand on c'est hors de notre contrôle. Quand même qu'on essaye de prendre des petites boissons chaudes, du thé, des petites boissons au citron, là, ben oui, on y va à fond dans le bouillon de poulet, dans le gingembre, on essaye tout ce qu'on peut, les médicaments qui vont avec. Mais à un moment donné, tu peux pas. Hein, force est d'admettre qu'à un moment donné, il faut les jeter les armes, mais on comprend comment ça peut être choquant de pas pouvoir se rendre au travail ou encore à un événement là particulier parce qu'on est malade et c'est hors de notre contrôle. Mais que voulez-vous, faut accepter et lâcher prise. Ah, le grand mot! Alors, il s'invite avec Fever Dream et je vous rassure, il est tout en voix. Alex Warren dans un instant Viva et Jennifer Lopez sera là également. Restez là.
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0: reprendre la routine de la rentrée sans stress. Ici, à Viva, on est en mode solution. Alors, on va se donner des astuces, certainement. Tout d'abord, moi, j'ai déjà commencé ça hier avec mon garçon. Je commence par avancer l'heure du coucher et du lever de 15 à 30 minutes par jour. Parce que là, c'est sûr qu'on est un petit peu plus lousse, je vous dirais. Mettons qu'il se couchait une bonne heure plus tard qu'à l'heure de l'école. Puis là, il y a 9 ans, juste pour vous donner l'idée. Donc là, j'ai commencé là, tranquillement, pas vite. Mais on peut pas dire, ben là, tu te couches à 9 heures, puis là, demain, c'est 8 heures. Hein? Donc là, faut y aller progressivement. C'est un peu ça le truc pour leur passer ça sans trop qu'ils s'en rendent compte en plus. On parle également de préparer les vêtements et les sacs la veille. Donc, on prépare le matin la veille. Ça, là, même pour nous autres, les grands, c'est très, très, très gagnant. Planifier les repas à l'avance, réduire le temps passé devant les écrans de façon progressive. Ça aussi, c'est un très bon truc. Et j'ai pigé sur le groupe Promo Santé des astuces vraiment simples et très... Vraiment très intéressant parce que on parle de remettre du mouvement également dans le quotidien parce qu'avec la reprise des cours, des devoirs, des activités, des journées, ça peut devenir très sédentaire. Alors, pas des grandes activités qu'on ajoute, mais mettons marcher jusqu'au parc, jouer un peu dehors après l'école, faire des promenades après le souper, prendre le vélo, mettre de la musique, danser quelques minutes. Alors, juste les faire bouger un peu puis les garder un peu en mode vacances, même s'ils sont de retour en classe, pour que progressivement, ça puisse se faire sans trop de clash, mettons. On parle également de prévoir quelques collations faciles. Je veux dire, des fruits, des yogourts, fromage craquelin, hummus avec des légumes, des muffins maison, des fruits frais avec des compotes sans sucre également ajoutées qu'on peut avoir comme collation vite fait. Laissez la place aux émotions liées à la rentrée également. C'est important de les écouter, nos petits cocos, de prendre le temps puis de pas trop être cordé au quart de tour. Faut se laisser du vent et ne pas visser la routine parfaite non plus. De toute façon, c'est jamais parfait et surtout pas dès le départ de la rentrée. Miley Cyrus est à venir dans un moment. 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

C'est Viva la musique ici dans Viva la Casa en mode vacances. Et c'est tout en douceur que Kevin Bazinet s'invite, lui, qui a gagné en la troisième saison de La Voix en 2015. Il est là avec Jusqu'où tu m'aimes. Un gros merci de nous choisir. Je vous souhaite un excellent retour à Viva.

0: 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BAY SOLEIL est avec nous autres dans un moment grâce à Shakira. À Viva, restez là.
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5: Bon lundi, c'est Louis-Philippe Arnoirel. L'annonce d'investiture des candidats de la coalition Avenir Québec a été retardée d'une heure ce samedi à Drummondville en raison de la tenue d'un conseil des ministres. Ils se sont rencontrés suivant l'entrée en vigueur des tarifs douaniers américains de 50% sur près d'une trentaine de milliards de dollars de marchandises canadiennes de plusieurs secteurs d'activité. Le gouvernement a dévoilé cette même journée deux programmes pour soutenir les compagnies touchées par cette nouvelle salve. De passage à Drummondville, le vice-premier ministre du Québec et ministre de l'Intérieur, Yann Lafrenière, a appelé à l'unité.
6: Ce qui se passe, c'est particulier. Est-ce que nos entreprises, nos PME, nos travailleurs vont être touchés? La réponse, c'est oui. On va s'occuper d'eux, c'est clair. On travaille avec le gouvernement fédéral aussi. Il faut rester unis plus que jamais. Ce qui se passe présentement, c'est du jamais vu. On va passer au travail en passant. On va y arriver.
5: Par ailleurs, la langue française ne devrait jamais être un outil de négociation, selon la Société Saint-Jean-Baptiste du Centre du Québec. Cela fait suite à la conférence de presse du premier ministre du Canada, Mark Carney, ce samedi, indiquant que les États-Unis souhaitaient des concessions sur la découvrabilité des médias en ligne, le soutien à la culture et l'affichage bilingue, afin d'empêcher les positions de droits de douane de 50% sur plusieurs produits d'importation. La SSJB Centre du Québec fait valoir que les liens économiques entre la province et nos voisins du Sud sont précieux, mais que l'échange de protection linguistique pour de meilleures conditions commerciales est une ligne à ne pas franchir. Et encore pour terminer, suivant la mise en place samedi de nouveaux tarifs douaniers sur une série de produits canadiens, les manufacturiers Mauricie Centre du Québec alertent quant au risque que cette décision représente pour les entreprises de la région, alors qu'elles participent aux chaînes d'approvisionnement nord-américaines. À court terme, les MMCQ demandent au gouvernement du Canada et du Québec d'agir rapidement afin de soutenir les industriels directement touchés. La situation démontrerait aussi l'urgence de précipiter la transformation technologique du secteur, notamment par l'automatisation. C'est ce qui complète vos actualités Arsenal Média. 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

C'est toujours Diane Simard qui est en place avec vous autres à l'animation de Viva la Casa en mode vacances pour une dernière fois cette semaine. Le retour de Patrick arrive lundi prochain d'ailleurs avec la programmation renouvelée de Viva. Alors pour la nouvelle saison qui sera lancée là, officiellement lundi qui s'en vient, alors ce sera notre rentrée. Merci beaucoup de nous choisir, c'est tellement le fun de vous savoir là. Dans la prochaine heure, j'ai pour vous autres une petite mise à jour cinéma. J'ai réussi à aller voir le succès cinématographique du moment et j'ai nommé le tout dernier Spider-Man. Oui, à prime abord, c'est pas le film de filles par excellence, mais il y a quelque chose qui me touche, moi, dans les Spider-Man, les valeurs véhiculées dans le film. Ça vient me chercher au grand plaisir de mon fils de 9 ans qui est bien heureux d'aller le voir. Alors, on aura l'occasion de s'en reparler. Également, eh ben, on n'a pas toujours 20 ans, hein? Non, des fois, c'est pas facile sur le corps, le travail également. Est-ce qu'on est capable de tenir et de maintenir le même rythme? Des fois, ça vient un peu épuisant, puis c'est difficile de se l'admettre. Il y a une artiste qui en parle de plus en plus, puis je trouve ça important qu'on s'en jase aussi. Alors, on y reviendra avec de l'excellente musique, ça, c'est certain, là, parce qu'ici, c'est Viva la musique. Alors, on vous lâche pas. La plus récente de Jeff Posey, emmêlée dans ses cheveux. Hey, je t'ai rendu avec un accent beaucoup trop fan. Teddy Swims également sera là avec sa plus récente. Vous voulez pas manquer Alyosha Schneider, Rihanna aussi, Ella Langley, qui est dans ma playlist aussi. Rod Stewart est à venir. Et là, pour tout de suite, on va s'offrir la chanson qui a été nommée chanson de l'année, rien de moins du côté de l'Allemagne. Puis je pense qu'au Québec, on pourrait dire ça aussi. Celle de Shakira et de Burna Boy, Die Die. Maintenant, à Viva!

toujours évident de maintenir le rythme au travail quand on est à l'aube de la quarantaine versus quand on avait 20 ans. Hein? Ça arrive à une artiste qu'on aime. Je vous en reparle dans un petit instant. Pour tout de suite, voici Ready for Love à Viva.

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Cœur de pirate vient de passer dans Viva la Casa en mode vacances. Cœur de pirate qui va donner encore deux spectacles en sol québécois. Il y en a un prévu à Québec à la fin du mois et également du côté de Joliette là, au début septembre. Mais par la suite, elle s'en va en novembre du côté de l'Europe. Elle y restera pendant plusieurs semaines et elle reviendra là, qu'en février au Québec. Elle est extrêmement populaire de l'autre côté de l'océan aussi. Notre cœur de pirate, mais je lisais un papier vraiment intéressant sur elle en fin de semaine là, dans le Journal de Québec. Puis elle disait quand même qu'à 36 ans puis après 18 ans de métier, là, ça commence à être assez exigeant. Là. Elle reconnaît les exigences de la vie de tournée qui pèsent de plus en plus lourd parce que vous savez qu'elle a eu un diagnostic l'année passée qu'elle attendait parce qu'elle ne se sentait pas toujours très bien. Alors, elle a le syndrome auto-inflammatoire non différentiel, mais elle demeure artistiquement active. Mais elle dit, on rajeunit pas, hein. C'est pas facile quand même. Puis en plus, depuis qu'elle a sa compagnie, Bravo Musique, depuis qu'elle calcule puis qu'elle est patronne, elle voit que si on veut qu'une tournée soit rentable, eh bien, la rentabilité de cette tournée-là passe par des séquences éreintantes de 5 à 6 concerts par semaine. Hey, ça vient assez exigeant sur le corps. Elle dit, je sais pas jusqu'à quand physiquement je vais pouvoir faire ça. Mais je la comprends tellement quand t'arrives comme ça à l'aube de la quarantaine. C'est plus comme quand t'avais 20 ans sur bien des affaires. Pas juste le travail, on va se le dire. Des fois, on en a pour 2 à 3 jours à s'en remettre. On se dit, mais pourquoi je suis courbaturée même? Qu'est-ce que j'ai fait? Ben, j'ai juste planté des fleurs dans mon jardin. Ah, c'est ça! C'est pas toujours facile, je la comprends. Mais l'important quand même, au-delà de la rentabilité, c'est de s'écouter. Hein? On va se le dire.

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film qui est sur le point d'intégrer le top 5 des films les plus rentables de tous les temps. Je vous en parle dans un petit instant. Pour tout de suite, voici Alicia Reid, Viva la Casa en mode vacances. 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

0: Tu veux en manger du pop-corn, donc là, on s'en prend un à nous autres aussi pour les grands. Alors, ça vient que ça chiffre assez rapidement, hein? Donc, on n'a pas tant le budget là, pour se mettre à jour dans tous les films qui sortent au cinéma. Mais si vous voulez aller en voir un bon sur grand écran, là, je vous le dis, vous savez, un film qui se voit là, sur un écran qui est assez large, le nouveau Spider-Man, Un jour nouveau, franchement, c'est hallucinant. Moi, ça a été mon film que j'ai choisi là, pour aller au cinéma avec mon fils de 9 ans. De toute façon, c'est un fan fini de Spider-Man. Ça n'a pas été trop dur de le convaincre. Et les 20 premières minutes, j'étais pas tant sûre. Je me suis dit, ah ben là, ça va être encore du réchauffé. Il va falloir qu'il me sorte quelque chose de bien fun pour me surprendre. Puis, à un moment donné, c'est arrivé. Quand j'ai vu envers quoi Spider-Man allait être confronté, puis vers quoi il fallait qu'il s'en aille pour se défendre, j'ai trouvé ça hallucinant. Je dis, ben voyons donc, j'en reviens pas qu'il m'amène là. Et j'ai adoré ma balade pour le Spider-Man. Une scène vers la fin où il doit affronter le groupe de ninjas, c'est juste capoté. Je vous le dis, là, les effets spéciaux là-dedans, comment qu'il va tisser sa toile, j'en revenais pas. Puis c'est vraiment, mais vraiment touchant aussi. Moi, ça me touche, Spider-Man. C'est ça qui arrive, là. Je sais, les gars vont avoir une attirance vers Spider-Man pour certaines raisons. Mais moi, ça vient me toucher ma petite corde sensible. Il est vraiment fin, il veut le bien avec sa tante. Mais oh, ça vient tellement me chercher les valeurs de ce personnage-là. C'est ça qui, moi, m'emballe pour Spider-Man. Je vous dirais, c'est sûr qu'on se laisse embarquer pour le reste, là, évidemment. Mais oui, j'ai versé une larme dans une scène avec Tante May, ça me touche tellement. Et je vous invite évidemment à aller le voir, le film, le nouveau Spider-Man, Un nouveau jour, est resté en tête du box-office hein, pour le dernier week-end. Et on est rendu à 2,2 milliards de dollars d'amassés dans le monde. Et on est sur le point d'intégrer le top 5 des films les plus rentables de tous les temps. Teddy Swims à venir dans un petit moment, Viva! 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

0: Notre prochaine invitée doit certainement prendre soin de sa douce qui, malheureusement, a une blessure aux cordes vocales, ce qui l'oblige à annuler plusieurs concerts. Alors, malheureusement, ça guérit mal. Elle est aux prises avec ça depuis le début du mois d'août. Et là, elle a annoncé jeudi qui vient de passer là, qu'elle ne pouvait pas non plus faire les deux prochaines semaines des spectacles qui étaient prévus en Europe. Alors, je vous parle de notre talentueuse Charlotte Cardin. On lui souhaite de bien se reposer. Voici Alyosha Schneider à Viva.
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4: Bonne soirée, ici Louis-Philippe Arnoirel. Selon le sondage Léger sur les villes où le bonheur est le plus élevé, réalisé pour le compte du Journal de Montréal, Drummondville est arrivé en 22e position avec un score de 76,8 sur 100. C'est une augmentation de 10 places et 4 points de pourcentage. Ailleurs, au centre du Québec, Bécancour fait son entrée au palmarès cette année en 30e position avec un indice de 76,6. Les deux villes ont un niveau de bonheur supérieur à la moyenne au Québec, qui est de 74,5. Et avec la rentrée, la Sûreté du Québec effectuera une surveillance accrue jusqu'au 11 septembre, particulièrement dans les zones scolaires. La SQ invite les automobilistes à redoubler de vigilance et à adopter des comportements sécuritaires comme le respect des limites de vitesse. Les usagers de la route, incluant les cyclistes, ont l'obligation de s'immobiliser à plus de 5 mètres à l'approche d'un autobus ou d'un minibus dont les feux rouges intermittents sont en marche ou dont le signal d'arrêt obligatoire est déployé. C'est ce qui complète vos actualités Arsenal Média. 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
5: Ah, salut tout le monde, c'est Ali Bombardier, j'espère que ça va bien. Bon lundi, bon début de soirée aussi. Bien content d'être avec vous encore une fois tout au long de la semaine dès 18h pour les hits Viva. Pour les gens qui savent pas c'est quoi les hits Viva, là, pour moi c'est comme Shakira.
6: Lale, lale, lale.
5: C'est pour vous mettre dans l'ambiance. Vraiment dans l'ambiance. C'est votre rendez-vous pour prolonger la journée avec la meilleure musique. Montez le son, on s'occupe du reste. On va pouvoir entendre du Tina Turner avec The Best. On a aussi du Ed Sheeran. Mais on commence avec un immense succès de 2007 signé Timbaland en collaboration avec One Republic. Voici, mesdames, messieurs, Apologize à Viva. Parce que Viva, c'est la musique.
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1: A Chantier a marqué le R&B du début des années 2000 avec sa voix douce, ses refrains accrocheurs. Son premier album là, qui a été lancé en 2002 lui a valu le Grammy du meilleur album R&B contemporain. On replonge justement dans ce premier album avec un succès resté 10 semaines numéro 1. Voici Foolish d'A Chantier à Viva, la musique.

0: Restez avec nous parce qu'après la pause, trois gros succès vous attend. Un peu plus tard, on va retrouver Charlotte Cardin avec Fou N'importe où, Gwen Stefani accompagnée d'Akon avec The Sweet Escape. Mais dès notre retour, on replonge au cœur des années 80 avec un grand succès canadien qui donne envie de... Comment je pourrais dire? De ne jamais abandonner. On va dire ça de même. Corey Hart et Never Surrender. Juste après la pause. À Viva la musique. Restez là.
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George Michael s'est d'abord fait connaître avec Wham avant de devenir l'une des grandes vedettes pop de sa génération. Là, c'est fou à quel point ça a percé. En 1987, il lance Faith, son premier album solo. Le disque atteint le numéro 1 et remporte le Grammy de l'album de l'année. La chanson titre, elle, ben, passe 4 semaines en tête du Billboard Hot 100. On monte le volume, on monte le son pour un classique. George Michael avec Faith, à Viva la musique.

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1: Et voilà, c'est déjà tout pour moi. Mon nom, c'est Ali Bombardier. Je vous dis bye-bye. Merci d'avoir passé ce beau de soirée en ma compagnie dans les hits Viva. J'espère que la musique vous a fait chanter, sourire ou au moins fait taper du pied discrètement, même si on était peut-être dans le trafic. En tout cas, je vous le souhaite pas. Je vous le souhaite pas. De mon côté, je range mes écouteurs. Je vous laisse avec encore plein de bonne musique là. Puis en même temps, prenez soin de vous. Profitez bien du reste de votre soirée. Surtout, gardez votre Viva tout près. Encore une fois, mon nom, c'est Ali Bombardier. On se retrouve dès demain pour d'autres gros hits Viva. Bye-bye et à demain.
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2: Bonne soirée, ici Louis-Philippe Arnoirel. Selon le sondage Léger sur les villes où le bonheur est le plus élevé, réalisé pour le compte du Journal de Montréal, Drummondville est arrivé en 22e position avec un score de 76,8 sur 100. C'est une augmentation de 10 places et 4 points de pourcentage. Ailleurs, au centre du Québec, Bécancour fait son entrée au palmarès cette année en 30e position avec un indice de 76,6. Les deux villes ont un niveau de bonheur supérieur à la moyenne au Québec, qui est de 74,5. Et avec la rentrée, la Sûreté du Québec effectuera une surveillance accrue jusqu'au 11 septembre, particulièrement dans les zones scolaires. La SQ invite les automobilistes à redoubler de vigilance et à adopter des comportements sécuritaires comme le respect des limites de vitesse. Les usagers de la route, incluant les cyclistes, ont l'obligation de s'immobiliser à plus de 5 mètres à l'approche d'un autobus ou d'un minibus dont les feux rouges intermittents sont en marche ou dont le signal d'arrêt obligatoire est déployé. C'est ce qui complète vos actualités Arsenal Média. 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

À Drummondville, merci de nous avoir choisis pour vous accompagner en ce lundi soir. On est le 24 août. Je m'appelle Mathieu Guimond. C'est un plaisir de passer la soirée en votre compagnie. Hey, ce soir, on va jaser, entre autres, de grosses économies. On va parler d'actualité. On va parler également d'un geste qui pourrait vous rapporter gros, mais qui va donner un coup de pouce à votre prochain. Ah, ça, j'aime ça, ça. On a ça à vous proposer ce soir. Je veux saluer Amira Abachi et toute la belle gang de la Maison des Arts de Drummondville qui sont là, bien branchés, fidèles au poste. Puis qui nous propose encore une fois pas mal de bons spectacles à venir à Drummond, les environs au cours des prochaines semaines, des prochains mois. On les salue. Vous autres, de quel endroit vous nous écoutez en ce lundi soir? Qu'est-ce qui se passe de bon pour vous à Drummond? Faites-nous donc signe via nos réseaux sociaux. Vous pouvez nous appeler, nous texter, notre site web. On veut prendre de vos nouvelles. Qu'est-ce qui se passe de bon pour vous?

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À Drummondville, les environs, merci beaucoup de nous avoir choisis pour vous accompagner dans votre radio en ce lundi soir. 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
4: Voici vos nouvelles, Arsenal Média. Le temps d'attente médian à l'urgence de l'hôpital Sainte-Croix est de près de 6 heures en 2025 à 2026, classant l'établissement au 78e rang en province, selon les nouvelles données de l'Institut économique de Montréal. Il s'agit d'une amélioration de 15 positions, alors que les installations drummondvilloises étaient en 83e l'année précédente. Drummondville affiche le pire pointage au centre du Québec, alors que le séjour est d'environ 4h37 à Victoriaville, 1h41 à Fortierville et 3h46 à Nicolet. Par ailleurs, le délai avant l'évaluation initiale par un médecin à l'hôpital Sainte-Croix est d'un peu plus de 2 heures. Le cégep Drummond entame la rentrée scolaire 2026 avec l'ouverture officielle des portes de son nouveau pavillon du côté de la rue Saint-Georges. Cet agrandissement ajoute 13 classes et comprend un espace café, un étage dédié au programme d'art visuel, une zone d'études, 2 scènes et plusieurs espaces de vie. Quelques 3200 cégépiens évoluent au régulier cet automne et près de 700 à la formation continue, soit une augmentation de 6,5% par rapport à l'an dernier. D'ailleurs, le cégep est récemment devenu propriétaire du terrain au coin des rues Marchand et Jacques-des-Hôtels, espérant concrétiser bientôt un projet de résidence étudiante de 100 unités. Une entente de 3 ans a été conclue entre l'organisme Nature Action Québec et la MRC de Drummond pour la gestion de l'écocentre de la rue Saint-Roch-Sud. Le contrat, d'une valeur annuelle de plus de 500 000 $, a été octroyé hier et entrera en vigueur le 1er janvier. Nature Action Québec succède ainsi à Récupération Centre du Québec, qui a informé de sa décision de ne pas prolonger son mandat suivant son expiration en décembre. Malgré ce changement, les installations demeurent au même endroit en vertu d'un accord intervenu avec Récupération, propriétaire du terrain qui a accueilli plus de 54 000 visites en 2025. Et maintenant, la météo à Drummondville. Ce soir et cette nuit, c'est dégagé et le minimum est de 11 degrés.
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